0: avez 39 nouvelles demandes d'amis. Vous avez 120 nouveaux likes. Vous n'avez pas vu vos amis depuis 2 mois. Votre vie est digitale. LOL. LOL.
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1: Avis à tous les terriens, le Corona Minus, un tout petit mais très dangereux virus extraterrestre, en provenance de Vénus, s'est posé sur la Terre. Et c'est à nous, petits et grands super-héros du quotidien, de nous défendre pour l'éliminer. Votre mission, si vous l'acceptez, est la suivante.

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3: Salut nos pitchounes, dans l'actu de ce vendredi, on part aux États-Unis où une famille est en train de prendre des photos sur un parking en Arizona. Elle est accompagnée par ses filles et ses petites filles.
4: Oh, regardez mes chéries, comme le paysage il est splendide. Wow, incredible, amazing.
3: Oh, attention, une abeille.
4: Aïe, elle m'a piqué.
3: Et là, une autre, et une autre. Oh non, c'est tout un essaim qui nous attaque.
4: Oh my god, zut alors, vite les petites chéries. Allez vous mettre à l'abri, mamie vous protège. Aïe, aïe, aïe.
3: La mère, grand-mère, paniquée, a tout fait pour protéger ses enfants et ses petits-enfants, les mettant à l'abri dans la voiture tout en appelant les secours.
4: Aïe, aïe, aïe, hello 911, ça pique.
3: Au final, elle a été piquée 75 fois. Les secours l'ont emmenée à l'hôpital, mais rassurez-vous, elle n'a rien et ses enfants n'ont même pas été blessés.
4: Si jamais vous arrive la même chose vous aussi, les pompiers conseillent de courir en ligne droite pour rechercher un abri tout en se couvrant le visage. Attention, ce qu'il ne faut surtout pas faire, c'est plonger dans l'eau ou tenter de tuer les abeilles.
3: Merci madame pour cette belle leçon de courage, une sacrée mère de famille. À demain les pitchounes pour une nouvelle actu du jour. Bizarre, drôle, insolite.
4: Mais 100% vrai.
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5: Merci Tristan, merci Ambre. Prochain rendez-vous avec l'information, ce sera donc tout à l'heure le journal des Pitchounes à 8h.
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5: C'est vendredi, dernier jour de la semaine. Soyez les bienvenus, les copains, dans le club des Pitchounes à la radio. Et c'est parti, oui, pour 2 heures de folie avec le retour de Valentin et Francis. Dans quelques minutes, nous jouerons au Qui suis-je. Pour vous, la possibilité, évidemment, de deviner un dessin animé. Je vous donnerai des indices très très larges au début, vraiment très très larges, voire insignifiants. Et puis, au fur et à mesure, ces indices seront de plus en plus précis. Et il vous faudra évidemment être plus rapide que Valentin et que Francis. Rendez-vous pris à 7h15, 7h30, 8h30, l'agenda pour tout savoir sur ce qui se passe près de chez vous, et ça tombe plutôt bien car on est aux portes du week-end, comme on dit. Si en revanche, vous ne souhaitez pas sortir, mais que vous souhaitez découvrir quels sont les films à ne manquer sous aucun prétexte cette semaine, eh bien, je vous invite à être présent à 7h45 pour les sorties ciné de la semaine, tout simplement. L'histoire de Francis. On a eu une épopée les 3 dernières semaines, il remet ça cette semaine, et il m'a demandé d'être seul. Autant vous dire que je ne suis même pas au courant de ce qui va se passer, ce sera tout à l'heure, à 8h15. Et puis enfin, j'aurai le plaisir de vous raconter le perce-oreille dans Raconte-moi les animaux, ce sera à 8h45. Mais vous le savez, cette émission, c'est d'abord et avant tout de la musique sur Radio Pitchoun. Et la musique, ça commence maintenant. Merci d'être avec nous.

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2: Merci d'être avec nous ce vendredi matin, il est 7h15, bon réveil à toutes et à tous, c'est le club des Pitchouns à la radio, nous sommes ensemble jusqu'à 9h, il y a face à moi Monsieur Valentin, il y a à côté de moi Monsieur Francis, on est tous ensemble prêts pour
3: tous
2: vous
3: ensemble.
2: Accompagner jusqu'aux portes de votre école et nous allons jouer les copains au jeu Le qui suis-je. Alors le qui suis-je, qu'est-ce que c'est?
3: Attends.
2: Quoi, t'as une petite idée peut-être?
3: Non, on doit donner nos réponses en avance avec Valentin.
2: Ah bon?
3: Bah oui, comme d'hab, peut-être qu'on va tomber dessus.
2: Non mais tiens, donne-moi un peu les règles du jeu pour les enfants.
3: C'est une question pour un champion.
2: D'accord.
3: D'un personnage fictif.
2: Oui.
3: D'un film
2: ou d'un dessin animé, voilà.
3: Et en fait, tu vas partir en général. Par exemple, je suis le 72e court-métrage d'animation. Et ensuite, tu donnes des infos, genre mon meilleur ami s'appelle Pino.
2: Voilà. D'accord. Et alors, effectivement, vous jouez à un jeu depuis quelques semaines maintenant. C'est-à-dire que vous tentez de savoir avant même la réponse.
4: La réponse.
2: La réponse, voilà. En gros, c'est un peu ça.
4: C'est ça. Aujourd'hui, moi, je vais te proposer un Ariel de la Petite Sirène.
2: D'accord, donc toi tu es sur un Disney
4: ouais.
2: Long métrage, ok.
3: Moi je veux dire aujourd'hui ma langue.
2: Ah, toi pour, en revanche, mais on l'a fait il n'y a pas tellement longtemps.
3: Ah, je peux changer là.
2: Ouais, vas-y.
3: Je veux dire. Je veux dire maestro.
2: Maestro, ah mais c'est pas un dessin animé, il était
3: c'est un personnage.
2: Ah ouais.
3: Ça reste un personnage.
2: Ouais. Ok.
3: Par exemple, ça peut être je fais partie de plusieurs dessins animés créés à but pédagogique.
2: Ouais.
3: Je suis un scientifique.
2: Mais si tu veux, tu m'écriras mes textes la prochaine fois, comme ça moi je serai moins embêté.
3: Ah,
2: oh, pas bête. Je vais te donner ce jeu là, tiens.
3: Non, merci.
2: Allez, c'est parti effectivement. Alors je note en tout cas Maestro pour toi Francis et Ariel la petite sirène pour Valentin. Voici mon qui suis-je de ce vendredi. Je suis une série de bandes dessinées suisses.
4: J'ai perdu.
2: Pour la jeunesse, créée en 1969. La plupart de mes premières histoires ont été prépubliées dans un périodique portant mon nom jusqu'en mars 1996. Les tomes 4 à 8 ont également été publiés dans Tintin entre 1978 et 1982. Et le tome 9 a été publié dans Pif Gadget. C'était en 1983. C'est d'ailleurs la même année que j'apparais à la télévision avec Dorothée dans Récréa 2. Ma grande fierté est que je fais partie des bandes dessinées les plus connues et les plus vendues en Europe. J'ai été traduit dans de nombreuses langues. J'ai aussi été adapté sur de nombreux supports tels qu'en série animée, évidemment pour la télévision, en jeux vidéo également, en romans, en jouets et en jeux de société. Ça paraît pas, mais je vous jure qu'il est très très connu. En 2020, il n'y a pas si longtemps, un film m'a même mis à l'honneur. J'ai pour vocation à faire aimer la nature. Je mets en scène de nombreuses espèces menacées, notamment par les humains. L'écologie est un thème récurrent de l'œuvre. Le meilleur ami du héros qui porte le nom de la série est un cheval Mustang nommé Petit Tonnerre.
3: Bonjour.
2: Là, c'est le... l'un des indices, évidemment. Il est accompagné par deux amis prénommés Graines de Bison et Arc-en-Ciel. Il fait partie de la tribu Lakota et il a la particularité de pouvoir comprendre et parler la langue des animaux, dont conféré par son ami et totem Grand Aigle. Vous l'aurez compris, c'est un jeune Sioux et je m'appelle...
3: Lantaro.
2: On écoute la réponse.

mais c'est une très très bonne réponse de monsieur Francis. Ça mérite un tonneau d'applaudissements, s'il vous plaît. Évidemment. Merci. Non, je t'ai plus. La cour est pleine. Et évidemment, la suite de cette émission continue dans quelques instants. Le Qui suis-je reviendra vendredi prochain.

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2: 7h30, c'est vendredi, l'heure de préparer votre week-end. Les copains, ça tombe plutôt bien puisque c'est l'heure de l'agenda.
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4: Salut les Pitchounes et bienvenue dans ce nouvel agenda des sorties. À Paris, direction la Cité des Sciences et de l'Industrie. C'est un lieu parfait pour les enfants curieux, avec des expositions totalement interactives. On peut toucher, tester, manipuler et comprendre plein de choses sur les robots, le corps humain ou encore l'espace. C'est une sortie où on apprend sans s'en rendre compte, en passant d'un atelier à l'autre comme dans une grande aventure scientifique. Ensuite, à Nice, place à une activité dynamique et sportive avec une session à Jump Area 06. Les Pitchounes peuvent sauter, courir, faire des parcours et se défouler dans un espace sécurisé rempli de trampolines et de zones d'agilité. C'est parfait pour les enfants qui ont besoin de bouger et à ne pas manquer, il y a un espace de parcours pour les ninjas. Et on termine à Marseille avec le MUSEM. Le musée propose des expositions pensées pour les familles avec des parcours ludiques qui permettent de découvrir les civilisations, les traditions et les cultures du monde. Les enfants peuvent suivre des parcours interactifs, observer des objets étonnants et participer parfois à des ateliers créatif et profitez dès maintenant d'une visite guidée chien tête en bas jusqu'au 25 mai où vous pouvez profiter d'une visite atelier yoga en famille à partir de 5 ans. Lors de cette visite, laissez-vous guider autrement à travers des postures accessibles à toutes et à tous où vous parcourrez et découvrirez le musée, son architecture, ses panoramas et bien plus tout en éveillant votre corps. Et voilà les pitchounes, vous savez tout de cet agenda des sorties. Quant à moi, je vous dis à la semaine prochaine.
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2: Nous sommes ensemble jusqu'à 9h. J'ai le plaisir de vous accompagner. Et là, c'est le moment de faire un point sur les films immanquables, que ce soit au cinéma, dans vos salles obscures ou derrière votre poste de télévision sur les plateformes de streaming comme

0: Netflix, Disney+, ou encore Amazon Prime. Place donc au conseil de notre expert dans les sorties ciné de la semaine.
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3: Salut les Pitchouns et bienvenue dans cette nouvelle Actu Ciné. La galaxie est en pleine reconstruction après la chute de l'Empire, mais la paix reste fragile. Dans ce nouveau chapitre de Star Wars The Mandalorian and Grogu, la Nouvelle République fait appel à un duo devenu légendaire. Le Mandalorian Din Djarin et son jeune apprenti Grogu, ensemble ils vont devoir affronter les derniers seigneurs de guerre impériaux encore dispersés dans la galaxie. Une aventure pleine d'action, de voyages spatiaux et de moments très attendrissants entre le guerrier et le petit être vert adoré des fans. Et voilà les pitchouns, vous savez tout de cette actu ciné. Quant à moi, je vous dis à bientôt et je vous laisse découvrir la bande-annonce.
4: Nous connaissons tous les légendes du chasseur de primes mandalorien et de l'enfant.
5: Je ne traque que des criminels de guerre impériaux. On va tous les éliminer les uns après les autres.
4: Il ne s'agit pas de vengeance, il s'agit de prévenir une guerre de plus.
5: Avant d'affronter un danger, vérifie ton armure.
4: Il faut protéger ce que la rébellion défend depuis toujours.
6: Bonne chance. Tu vas en avoir besoin.
5: Arrête.
7: Oh, horrible méchant bébé.
5: Attache-toi.
4: Il leur faut un professionnel.
5: Accroche-toi.
4: Que lui arriverait-il si vous n'étiez plus là pour le protéger?
5: Tout va bien? Je serai juste derrière toi. Allez, monte.
8: Mandalorian, tu vas souffrir. Ensuite, ce sera son tour.
5: Vous êtes des monstres. Les anciens veillent sur les jeunes. Avant que les jeunes... ne veillent sur les anciens. L'heure est venue.
6: Tu as peur. Tu devrais...
5: Telle est la voix.
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1: 8h sur Radio Pitchoun, soyez les bienvenus si vous venez de nous rejoindre. Durant cette deuxième heure ensemble, nous retrouverons les histoires de Francis tout à l'heure à 8h15.
2: Pour moi.
1: Exactement. Et tu as préparé des belles histoires. En tout cas, tes histoires, ta vie est une histoire. Ce sera donc tout à l'heure, hein, à 8h15. Mais pour le retrouvons le journal de la bonne humeur, le journal des Pitchoun avec Ambre et Tristan.
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5: Une pitchoune dans l'actu de ce vendredi, on part aux États-Unis où une famille est en train de prendre des photos sur un parking en Arizona. Elle est accompagnée par ses filles et ses petites filles.
6: Oh, regardez, mes chéries, comme le paysage, il est splendide. Wow, incredible, amazing.
5: Oh, attention, une abeille.
6: Aïe, elle m'a piqué.
5: Et là, une autre, et une autre. Oh non, c'est tout un essaim qui nous attaque.
6: Oh my god, zut alors, vite les petites chéries. Allez vous mettre à l'abri, mamie vous protège. Aïe, aïe, aïe.
5: La mère, grand-mère, paniquée, a tout fait pour protéger ses enfants et ses petits-enfants, les mettant à l'abri dans la voiture tout en appelant les secours.
6: Aïe, aïe, aïe, hello 911, ça pique.
5: Au final, elle a été piquée 75 fois. Les secours l'ont emmenée à l'hôpital, mais rassurez-vous, elle n'a rien et ses enfants n'ont même pas été blessés.
6: Si jamais vous arrive la même chose vous aussi, les pompiers conseillent de courir en ligne droite pour rechercher un abri tout en se couvrant le visage. Attention, ce qu'il ne faut surtout pas faire, c'est plonger dans l'eau ou tenter de tuer les abeilles.
5: Merci madame pour cette belle leçon de courage, une sacrée mère de famille. À demain les pitchouns pour une nouvelle actu du jour. Bizarre, drôle, insolite.
6: Mais 100% vrai.
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1: 8h15 sur Radio Pitchoun. Merci d'être avec nous les copains. Nous sommes ensemble jusqu'à 9h. C'est vendredi. Qui dit vendredi dit les histoires de Francis. Et normalement, je participe à ces histoires, évidemment. Vous le savez, si vous nous suivez régulièrement dans cette émission, eh bien, Francis, vous connaissez aussi son caractère, m'a demandé, très gentiment, hein, cela dit, de m'exclure de son histoire cette semaine. Il m'a dit, s'il te plaît, fais comme si je n'étais pas là. Fais-moi un excellent lancement, mais n'écoute pas tout de suite mon histoire. Alors je me suis dit, pourquoi pas ? Francis, effectivement, c'est ton heure de gloire. Vas-y, je t'écoute maintenant. Je découvre l'histoire en même temps que vous, les copains.
2: Et coucou les copains, c'est parti pour une nouvelle histoire de Francis. Vous le savez, j'adore explorer le monde et j'adore surtout découvrir de nouveaux endroits. Et grâce à mon globe magique, je peux me téléporter n'importe où dans le monde en un instant. Mais là, je vais vous raconter une nouvelle histoire d'un nouveau voyage. Un jour, j'avais décidé d'utiliser mon globe magique pour partir n'importe où. J'ai fermé les yeux, je me suis concentré, j'ai testé une nouvelle fonctionnalité de mon globe magique. Maintenant, je peux parler à mon globe magique et lui demander de m'emmener où il veut. Alors je lui ai dit, globe, emmène-moi quelque part de merveilleux. À ce moment-là, j'ai senti une force me saisir et me projeter à travers l'espace-temps. Quand j'ai rouvert les yeux, là, l'ambiance avait totalement changé. Je me suis retrouvé au milieu d'une forêt mystérieuse. Mais cette forêt mystérieuse, elle était apparemment très importante. J'étais au cœur de cette forêt et j'étais émerveillé par la beauté des arbres, la richesse de la faune et la variété de la flore. Je m'amusais à courir entre les arbres, à sauter par-dessus les ruisseaux, à regarder les oiseaux voler dans le ciel. Quand soudain, je suis tombé nez à nez avec un homme plutôt sinistre. Il s'est présenté comme étant Gilord, le gardien de la forêt. Gilord était grand et puissant. Il avait des yeux noirs perçants avec une voix caverneuse. Il m'a dit « Bonjour, petit garçon. Je suis le gardien de cette forêt. Et personne ne peut y pénétrer sans mon autorisation. » À ce moment-là, j'étais complètement désemparé. Je savais pas quoi faire. Vous savez, j'ai toujours été un garçon courageux. Mais là, je me sentais tout petit et surtout hyper vulnérable. Alors, je me suis rappelé de mon globe magique que j'avais dans ma poche. Sauf que là, j'ai fait une bêtise. Guillaume m'avait dit qu'il fallait que j'arrête d'en parler, mais là, je lui dis, je peux aller où je veux grâce à mon globe magique. Je suis un explorateur et j'aime découvrir de nouveaux endroits. Et je savais pas que cette forêt était interdite. Vous allez pas m'en vouloir, monsieur. Et là, Guillaume dit la souris d'un air malicieux. Il m'a dit, passez vite, petit garçon. Ce globe est désormais entre mes mains. Et tu ne pourras plus jamais l'utiliser. Oh là là là là. Là, j'étais horrifié. Sans mon globe magique, je pourrais plus explorer le monde, plus vivre de nouvelles aventures. Et surtout, je pourrais plus rentrer à la maison. Alors, je me suis mis à réfléchir à un plan pour pouvoir récupérer mon globe magique. Je me suis dit que Gilord, il était le gardien de cette forêt. Et donc, je ferai absolument tout pour la protéger. Mais vous le savez, moi je suis un ami de la nature et un ami des animaux. Je me suis dit aussi qu'il fallait pas que je fasse trop de bêtises parce qu'il fallait pas que j'embête les habitants de la forêt. Alors, j'ai décidé de jeter des cailloux un peu partout dans la forêt pour attirer son attention. Mais ça n'a pas fonctionné. J'ai alors décidé de commencer à faire des cris d'animaux, une sorte de growl, comme ça. Et là, lors de Gilord, eh ben, ça l'a intrigué. Il a essayé d'aller enquêter sur le bruit, et j'en ai profité pour me faufiler derrière lui et de créer un piège. J'ai créé un piège avec des cordes accrochées à un arbre, et comme ça, dès qu'il aurait marché dessus, il serait pendu par les pieds. Lorsque Gilord est revenu, Sur ce pas, puisqu'il n'y avait absolument rien, il a terminé dans mon piège. Il s'est fait accrocher, pendu par les pieds, en criant.
3: Oh, j'en suis sûr que c'est ce vil petit garçon. Je vais me venger, me venger.
2: Et là, je suis arrivé, je lui ai dit, mais bonjour, Guylord, je peux vous détacher, mais si vous voulez juste me rendre mon globe magique, comme ça je m'en vais. Et j'embête plus votre forêt. Il m'a dit.
3: Tu es sûr de ça? Comment puis-je te faire confiance alors que tu viens de me jouer un tour?
2: Je lui ai dit, mais je vous ai joué un tour parce que vous m'avez volé mon globe magique, monsieur. Et c'est pas trop gentil de voler les affaires des autres. Alors vous me rendez mon globe magique, moi je vous détache. Et ensuite on est tout cool. Et là il m'a dit.
3: Comment puis-je avoir confiance en toi? Si je te rends ton globe magique, tu vas t'en aller. Et tu me laisseras pendu à cet arbre.
2: Je lui ai dit, mais non monsieur, je vous détache. Mais d'abord vous me donnez mon globe magique parce que sinon... Moi, je pourrais pas vous détacher parce que là-haut, c'est trop haut et j'ai peur de me faire mal.
3: Et comment tu as réussi à monter si tu as peur de te faire mal?
2: Ah, ben, parce que j'ai été motivé par l'ambition de récupérer mon globe magique. Bref, allez, donnez-le moi, je vous détache. Allez, on fait comme ça.
3: Je n'ai pas le choix.
2: Et là, il m'a rendu mon globe magique. Et puisque je suis un gentil petit garçon quand même, et ben, je l'ai détaché. Et là, je me suis téléporté, je lui ai dit à bientôt, et je me suis téléporté immédiatement à la maison. Alors là, j'étais soulagé d'avoir récupéré mon globe magique, mais j'étais triste d'avoir rencontré quelqu'un d'aussi méchant que Guylord. Et je me suis promis de toujours être prudent quand j'explorais de nouveaux endroits avec mon globe magique, parce que je savais que je devais être plus vigilant et plus méfiant, surtout en présence de personnes que je connais pas bien. Voilà, peut-être que la semaine prochaine, je vous parlerai d'une nouvelle fonctionnalité de mon globe magique, mais pour l'instant, on se retrouve. La semaine prochaine.

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2: 8h30 les copains, merci d'être avec nous, vous écoutez Radio Pitchoun. Vous êtes peut-être arrivé près de l'école et vous allez ce soir préparer votre week-end. Oui mais que faire? Alors vous avez plusieurs solutions, vous avez à dessiner entre copains, vous avez... Oh ouais mais des activités, ça c'est bien des activités, sortir, vivre autre chose. Eh bien ça tombe plutôt bien puisque c'est l'heure de l'agenda.
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4: Salut les Pitchouns et bienvenue dans ce nouvel agenda des sorties. À Paris, direction la Cité des Sciences et de l'Industrie. C'est un lieu parfait pour les enfants curieux, avec des expositions totalement interactives. On peut toucher, tester, manipuler et comprendre plein de choses sur les robots, le corps humain ou encore l'espace. C'est une sortie où on apprend sans s'en rendre compte, en passant d'un atelier à l'autre comme dans une grande aventure scientifique. Ensuite, à Nice, place à une activité dynamique et sportive avec une session à Jump Area 06. Les Pitchouns peuvent sauter, courir, faire des parcours et se défouler dans un espace sécurisé rempli de trampolines et de zones d'agilité. C'est parfait pour les enfants qui ont besoin de bouger et à ne pas manquer, il y a un espace de parcours pour les ninjas. Et on termine à Marseille avec le MUSEM. Le musée propose des expositions pensées pour les familles avec des parcours ludiques qui permettent de découvrir les civilisations, les traditions et les cultures du monde. Les enfants peuvent suivre des parcours interactifs, observer des objets étonnants et participer parfois à des ateliers créatif et profitez dès maintenant d'une visite guidée chien tête en bas jusqu'au 25 mai où vous pouvez profiter d'une visite atelier yoga en famille à partir de 5 ans. Lors de cette visite, laissez-vous guider autrement à travers des postures accessibles à toutes et à tous où vous parcourrez et découvrirez le musée, son architecture, ses panoramas et bien plus tout en éveillant votre corps. Et voilà les Pitchouns, vous savez tout de cet agenda des sorties. Quant à moi, je vous dis à la semaine prochaine.
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2: Les amis, je vais vous parler d'un animal qui doit son nom à son abdomen, qui se termine par deux cercles ayant la forme d'une pince plus foncée sur leurs extrémités. Question. Quel est cet animal? Allez, je vous aide. On l'appelle le forticule. C'est un insecte. Vous ne savez pas? Eh bien, c'est le perce-oreille tout de suite sur Radio Pitchoun dans Raconte-moi les animaux.
3: Guillaume?
2: Oui?
3: Est-ce que tu pourrais me raconter une histoire?
2: D'accord, mais pas n'importe quelle histoire. Je vais te raconter les animaux. Écoute, ferme les yeux. Imagine-toi dans ton jardin, tranquillement installé dans l'herbe. Tu observes les insectes, puis un perce-oreille fait son apparition.
4: Pourquoi l'appelle-t-on ainsi?
2: Il pourrait y avoir deux raisons à ce nom. La première serait du fait que leurs pinces ressembleraient aux pinces utilisées jadis pour percer les oreilles. La seconde, on le trouve souvent dans des cavités comme au cœur des fruits à noyaux. En outre, les quartiers de pêche sont appelés oreillons ou oreilles. Le nom de perce-oreille serait resté. Bref, perce-oreille ou pince-oreille n'est qu'un mythe. Donc, pas la peine de dormir avec des capuches ou des bonnets. Il n'y a aucun risque à avoir. Un nom qui lui permet de mieux s'entendre avec nous est forficule. Ainsi, pour avoir moins peur, si tu préfères, il te suffira de dire « Oh, un forficule !» Impressionne ainsi tes amis qui, eux, en auront peur.
4: Quand peut-on l'observer ?
2: C'est la bonne question. Quand ? Eh bien, le pince-oreille, le perce-oreille, fuit la lumière du jour. Il va passer le plus clair de son temps dans des cavités, des crevasses, sous des écorces ou entre les pétales de fleurs comme les roses. La nuit, en revanche, il sort et part à la recherche de nourriture comme les pucerons.
4: Mais s'il mange les pucerons, il vaut mieux le garder dans nos jardins.
2: Avec ce mythe, il est vrai qu'on a tendance à ne pas faire attention à lui. Mais comme tu l'as dit, c'est un parfait allié pour les jardiniers, surtout dans les jardins de rosiers où il dévorera les pucerons nuisibles.
4: Est-ce qu'il y a une différence entre la femelle et le mâle?
2: Armé d'une loupe, tu sauras résoudre ce mystère sans problème. Il y a une petite différence qui se situe au niveau de ces cercles, qui sont les appendices qui font frissonner nos oreilles. La femelle les a presque droits, alors que le mâle les a incurvés. Mais il faut avoir de bons yeux.
4: Se déplace-t-il qu'au sol ou sur le bois?
2: Son principal moyen de locomotion, c'est la marche, au sol ou pour grimper. Toutefois, ça lui arrive de voler grâce à des ailes qu'il cache sous leur élytre, une aile dure qui protège ses ailes. Capable de voler donc, il préfère seulement planer et recourir à ses pattes pour se déplacer.
4: La femelle pond-elle des œufs?
2: Effectivement, après l'accouplement qui s'effectue en été, la femelle pond des œufs. Aux premiers froids et gelées d'automne, c'est-à-dire vers octobre, les pince-oreilles ou perce-oreilles s'enfouissent dans le sol pour hiberner. La plupart des mâles meurent en hiver, alors que la femelle de l'année y survit. Un mois plus tard environ, celle-ci creuse une petite loge, s'y isole et pond quelques dizaines d'œufs blancs arrondis et translucides, une soixantaine au maximum. Vers la mi-mai, les œufs éclosent. La femelle s'occupe de ses larves avec un soin attentif jusqu'à la dernière des quatre mues que subissent les larves qui ressemblent aux adultes, mais en plus petits et sans ailes. Les jeunes adultes émergent généralement en juillet et ils demeurent actifs jusqu'au premier gel.
4: Y a-t-il beaucoup d'espèces?
2: On recense environ 1200 espèces avec la plus grande qui peut atteindre, écoute bien, 8 cm de long. Elle s'appelle Labidura herculeana et elle vit sur l'île de Sainte-Hélène. Plus grand, mais également plus menacée. C'est la seule qui soit menacée dans le monde sur les 1200 espèces.
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2: Bon les amis, je ne sais pas ce que vous allez faire durant ce week-end. Ce qui est sûr, c'est que moi j'ai décidé de préparer mes valises. Je pars du côté de Chambéry, où vous nous écoutez d'ailleurs. Merci les Chambériens et les Chambériennes de m'accueillir dans votre région tout ce week-end. Je vais me détendre, je vais aller visiter la fontaine des éléphants. Je vais aller faire un tour, je vais faire une belle randonnée aussi en montagne, pourquoi pas. En tout cas, vous aussi, vous allez faire des choses, je n'en doute pas un seul instant. N'hésitez pas à nous faire partager vos émotions sur l'antenne de Radio Pitchoun grâce au réseaux sociaux mis à votre disposition 24 heures sur 24, 7 jours sur 7. Je pense à Facebook, je pense à Instagram, et puis n'oubliez pas non plus de retrouver l'ami Valentin ce soir à 17h. Et puis les meilleurs moments du club des Pitchouns à la radio, c'est demain et après-demain sur Radio Pitchoun avec l'ami Francis dans le best-of de Francis de 9h à midi, donc samedi et dimanche. On se retrouve lundi, bon pied bon oeil, avec évidemment vos rubriques habituelles et vos jeux habituels pour leur place à Ambre et Tristan pour le journal des Pitchouns. Je vous souhaite un bon week-end et je vous retrouve lundi. Salut!
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4: Réunion Pitchoun, dans l'actu de ce vendredi, on part aux États-Unis où une famille est en train de prendre des photos sur un parking en Arizona. Elle est accompagnée par ses filles et ses petites filles.
5: Oh, regardez mes chéries, comme le paysage il est splendide. Wow, incredible, amazing.
4: Oh, attention, une abeille.
5: Aïe, elle m'a piqué.
4: Et là, une autre, et une autre. Oh non, c'est tout un essaim qui nous attaque.
5: Oh my god, zut alors, vite les petites chéries. Allez vous mettre à l'abri, mamie vous protège. Aïe, aïe, aïe.
4: La mère, grand-mère, paniquée, a tout fait pour protéger ses enfants et ses petits-enfants, les mettant à l'abri dans la voiture tout en appelant les secours.
5: Aïe, aïe, aïe, hello 911, ça pique.
4: Au final, elle a été piquée 75 fois. Les secours l'ont emmenée à l'hôpital, mais rassurez-vous, elle n'a rien et ses enfants n'ont même pas été blessés.
5: Si jamais vous arrive la même chose vous aussi, les pompiers conseillent de courir en ligne droite pour rechercher un abri tout en se couvrant le visage. Attention, ce qu'il ne faut surtout pas faire, c'est plonger dans l'eau ou tenter de tuer les abeilles.
4: Merci madame pour cette belle leçon de courage, une sacrée mère de famille. À demain les Pitchouns pour une nouvelle actu du jour. Bizarre, drôle, insolite.
5: Mais 100% vrai.
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0: 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Salut les Pitchouns et bienvenue dans cette nouvelle Positive Attitude. Aujourd'hui, on vous emmène très loin, au cœur du Pacifique Sud, en Nouvelle-Calédonie. Et là-bas, une super bonne nouvelle vient d'être votée. L'exploitation des fonds marins est interdite pendant 50 ans. Et oui, vous avez bien entendu, pas de machines, pas de forage, rien du tout jusqu'en 2075. Pourquoi ? Parce que sous la mer, il y a un trésor, une biodiversité incroyable, avec des poissons, des coraux et même des récifs presque intacts. Et tout ça, c'est très fragile. Alors, pour protéger cette richesse, le gouvernement calédonien a décidé de dire stop. Ce n'est pas la première fois que la Nouvelle-Calédonie agit pour la planète. Il y a quelques années, elle avait déjà interdit la pêche aux requins et créé un énorme parc marin dans la mer de Corail, grand comme deux fois la France. Avec ce nouveau moratoire, elle devient un véritable exemple pour le reste du monde en choisissant la nature plutôt que le profit. Et voilà les pitchouns, vous savez tout de cette positive attitude. Quant à moi, je vous dis à bientôt.
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0: Guillaume ?
1: Oui ?
0: Est-ce que tu pourrais me raconter une histoire ?
1: D'accord, mais pas n'importe quelle histoire. Je vais te raconter les animaux. Écoute, ferme les yeux. Imagine-toi te balader dans une forêt. Là, des glands tombent à tes pieds. Instinctivement, tu regardes vers le haut et tu aperçois une queue touffue rousse. C'est un écureuil qui fait ses réserves pour l'hiver. Et si nous en apprenions davantage sur lui ?
2: Que veut dire écureuil ?
1: Ça, c'est une question intéressante. Écureuil signifie ombre et queue. En effet, l'écureuil utilise très souvent sa queue. L'hiver, par exemple, il l'enroule autour de lui pour se réchauffer. Et l'été, en revanche, il s'en sert de parasol pour se faire de l'ombre.
2: Quelle est la façon de communiquer de l'écureuil ?
1: Alors, je vais essayer de te l'expliquer d'une façon simple. L'écureuil communique avec ses congénères par signaux visuels et auditifs. Par exemple, il aura des mouvements de queue, mais également des piétinements accompagnés de gloussements et de cris divers. Il lancera des appels avec des touc-touc retentissants. Il y aura également des alarmes avec des crou-rou-rou, crou-rou-rou. Il peut même se mettre en colère en poussant des duc-duc sonores et en tapant frénétiquement des pattes.
2: Est-ce qu'il hiberne ?
1: Eh bien non, contrairement aux idées reçues, l'écureuil n'hiberne pas. Quand il fait trop froid, il va rester dans son nid plusieurs jours vivant sur ses réserves. La plupart du temps, il fouille la neige ou les trous afin de dénicher ses autres réserves faites en été et à l'automne. Il retourne ensuite dormir et ainsi de suite. On sait qu'il peut creuser des galeries jusqu'à 50 cm de profondeur pour faire ses réserves qui peuvent atteindre un poids de 125 kg. Il faut savoir que grâce aux écureuils, la forêt voit souvent de jeunes pousses d'arbres grandir. En effet, les écureuils ont énormément de cachettes, mais ne les retrouvent pas forcément. Du coup, les réserves bourgeonnent et grandissent. Il est un des principaux bienfaiteurs des forêts. T'imagines, 125 kg de glands amassés, ça fait un paquet d'arbres, hein ?
2: Mange-t-il seulement des glands ?
1: Pas du tout. Son menu varie selon les saisons. Au printemps, il mangera des insectes, des limaces, des oisillons, qui sont d'ailleurs ses menus favoris. En revanche, en été, ce sera plutôt baies et fruits. En automne, les voici, les voilà, les glands, les noisettes, les graines de conifères, les bourgeons, les tubercules, qui permettent effectivement d'enrichir ses réserves pour l'hiver et donc pour son estomac.
2: Combien d'espèces d'écureuils existent-il ?
1: Alors, on compte environ 300 espèces d'écureuils, c'est énorme, non ? Et dans ces 300 espèces, il y en a 40 qui sont des espèces dites volantes. Le plus connu est l'écureuil roux que l'on peut observer dans nos forêts, s'amusant à bondir d'arbre en arbre ne sachant voler. Il existe également un compère assez connu dont le nom ressemble à une peluche qui fait partie des 44 espèces à savoir voler. Mais pas au sens propre du terme. Il a une membrane qui s'étend entre ses membres inférieurs et supérieurs qui lui permettent de planer d'arbre en arbre espacé de plus de 40 mètres. Tu sais comment il s'appelle ? Il s'appelle le Polatouche de Sibérie. Et le Polatouche de Sibérie, eh bien, c'est le seul écureuil volant qui vit en Europe.
2: Qui est le plus lourd et le plus petit écureuil ?
1: Le plus lourd est sans conteste le géant de l'Inde, avec un poids de 2 kg pour 40 cm de longueur de corps, auquel on rajoute la même longueur de queue, c'est-à-dire au total 80 cm. Comme son nom l'indique, on le retrouve dans les forêts humides au nord de l'Inde. L'écureuil le plus petit est en revanche le pygmée africain. Un adulte pèse 16,5 grammes. Oui, tu as bien entendu, 16,5 grammes seulement. Ce n'est rien comparé au géant de l'Inde. Lui, il vit en Afrique et on peut donc tenter de l'observer dans les forêts du Cameroun, du Congo, de Guinée équatoriale ou encore du Gabon.
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5: Bonjour! Aujourd'hui, intéressons-nous aux différentes langues qui sont parlées à travers le monde.

0: Un grand nombre de spécialistes pensent qu'à l'origine, il n'existait qu'une seule langue que tout le monde parlait. Une langue unique. Aujourd'hui, on dénombre près de 6000 langues et dialectes différents parlés par 7,7 milliards d'humains. On ne parle pas tous la même langue, car chaque groupe ethnique, comme les Français, les Anglais, les Japonais, les Congolais ou toute autre ethnie, ont évolué à part, avec peu, voire pas, de contact entre eux. En d'autres termes, de nombreuses populations ont très longtemps vécu sans se connaître, développant ainsi leur propre langage. Cependant, plusieurs langues occidentales partagent la même racine, le latin. On peut ainsi noter des similarités entre plusieurs mots français, anglais et espagnol. Par exemple, le terme « évolution » en français devient « evolution » en anglais et « evolution » en espagnol. Toutefois, il faut toujours se souvenir qu'une langue a plusieurs origines, propres à chaque culture. Si on prend l'exemple de l'anglais, elle est essentiellement une langue indo-germanique qui a subi l'influence de plusieurs peuples différents, les Frisons, les Saxons et les Normands, avant d'adopter la forme qu'on lui connaît aujourd'hui. Et voilà, tu sais désormais pourquoi tous les humains ne parlent pas la même langue. À bientôt pour une prochaine question.
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2: Salut les Pitchouns et bienvenue dans cette nouvelle actu ludique. Aujourd'hui, place à un jeu rigolo qui fait appel à vos doigts de détective. À tâtons, un jeu signé Ozu. Le principe, plonger sa main dans un sac sans regarder et deviner quel objet se cache à l'intérieur rien qu'au toucher. Un citron, une baleine, un camion. Pas si simple quand on peut compter que sur ses doigts. Pensé pour les enfants à partir de 3 ans, ce jeu développe le sens du toucher, la concentration et le vocabulaire. On apprend à reconnaître les formes, les textures et à décrire ce qu'on ressent. Une vraie aventure sensorielle à partager en famille. Avec À tâtons, on joue. On rigole et surtout on apprend à mieux reconnaître son corps et ses sensations. Un super jeu d'éveil aussi simple qu'efficace. Et voilà les Pitchouns, vous savez tout de cette actu ludique. Quant à moi, je vous dis à très vite pour une nouvelle découverte.
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3: Salut les Pitchouns et bienvenue dans cette nouvelle Actu Ciné. La galaxie est en pleine reconstruction après la chute de l'Empire, mais la paix reste fragile. Dans ce nouveau chapitre de Star Wars The Mandalorian and Grogu, la Nouvelle République fait appel à un duo devenu légendaire. Le Mandalorian Din Djarin et son jeune apprenti Grogu, ensemble ils vont devoir affronter les derniers seigneurs de guerre impériaux encore dispersés dans la galaxie. Une aventure pleine d'action, de voyages spatiaux et de moments très attendrissants entre le guerrier et le petit être vert adoré des fans. Et voilà les pitchouns, vous savez tout de cette actu ciné. Quant à moi, je vous dis à bientôt et je vous laisse découvrir la bande-annonce.
4: Nous connaissons tous les légendes du chasseur de primes mandalorien et de l'enfant.
5: Je ne traque que des criminels de guerre impériaux. On va tous les éliminer les uns après les autres.
4: Il ne s'agit pas de vengeance, il s'agit de prévenir une guerre de plus.
5: Avant d'affronter un danger, vérifie ton armure.
4: Il faut protéger ce que la rébellion défend depuis toujours.
6: Bonne chance. Tu vas en avoir besoin.
5: Arrête.
7: Oh, l'horrible méchant bébé.
5: Attache-toi.
4: Il leur faut un professionnel.
5: Accroche-toi.
4: Que lui arriverait-il si vous n'étiez plus là pour le protéger?
5: Tout va bien? Je serai juste derrière toi. Allez, monte.
8: Mandalorian, tu vas souffrir. Ensuite, ce sera son tour.
5: Vous êtes des monstres. Les anciens veillent sur les jeunes. Avant que les jeunes... ne veillent sur les anciens. L'heure est venue.
6: Tu as peur. Tu devrais...
5: Telle est la voie.
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1: Salut les Pitchouns et bienvenue dans ce nouvel agenda des sorties. À Paris, direction la Cité des Sciences et de l'Industrie. C'est un lieu parfait pour les enfants curieux, avec des expositions totalement interactives. On peut toucher, tester, manipuler et comprendre plein de choses sur les robots, le corps humain ou encore l'espace. C'est une sortie où on apprend sans s'en rendre compte, en passant d'un atelier à l'autre comme dans une grande aventure scientifique. Ensuite, à Nice, place à une activité dynamique et sportive avec une session à Jump Area 06. Les Pitchouns peuvent sauter, courir, faire des parcours et se défouler dans un espace sécurisé rempli de trampolines et de zones d'agilité. C'est parfait pour les enfants qui ont besoin de bouger et à ne pas manquer, il y a un espace de parcours pour les ninjas. Et on termine à Marseille avec le MUSEM. Le musée propose des expositions pensées pour les familles avec des parcours ludiques qui permettent de découvrir les civilisations, les traditions et les cultures du monde. Les enfants peuvent suivre des parcours interactifs, observer des objets étonnants et participer parfois à des ateliers créatif et profitez dès maintenant d'une visite guidée chien tête en bas jusqu'au 25 mai où vous pouvez profiter d'une visite atelier yoga en famille à partir de 5 ans. Lors de cette visite, laissez-vous guider autrement à travers des postures accessibles à toutes et à tous où vous parcourrez et découvrirez le musée, son architecture, ses panoramas et bien plus tout en éveillant votre corps. Et voilà les Pitchouns, vous savez tout de cet agenda des sorties. Quant à moi, je vous dis à la semaine prochaine.
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0: 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Salut les Pitchouns et bienvenue dans cette nouvelle Positive Attitude. Aujourd'hui, on vous emmène très loin, au cœur du Pacifique Sud, en Nouvelle-Calédonie. Et là-bas, une super bonne nouvelle vient d'être votée. L'exploitation des fonds marins est interdite pendant 50 ans. Et oui, vous avez bien entendu, pas de machines, pas de forage, rien du tout jusqu'en 2075. Pourquoi ? Parce que sous la mer, il y a un trésor, une biodiversité incroyable, avec des poissons, des coraux et même des récifs presque intacts. Et tout ça, c'est très fragile. Alors, pour protéger cette richesse, le gouvernement calédonien a décidé de dire stop. Ce n'est pas la première fois que la Nouvelle-Calédonie agit pour la planète. Il y a quelques années, elle avait déjà interdit la pêche aux requins et créé un énorme parc marin dans la mer de Corail, grand comme deux fois la France. Avec ce nouveau moratoire, elle devient un véritable exemple pour le reste du monde en choisissant la nature plutôt que le profit. Et voilà les pitchouns, vous savez tout de cette positive attitude. Quant à moi, je vous dis à bientôt.
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3: Une pitchoune dans l'actu de ce vendredi, on part aux États-Unis où une famille est en train de prendre des photos sur un parking en Arizona. Elle est accompagnée par ses filles et ses petites-filles.
4: Oh, regardez, mes chéries, comme le paysage, il est splendide. Wow, incredible, amazing.
3: Oh, attention, une abeille.
4: Aïe, elle m'a piqué.
3: Et là, une autre, et une autre. Oh non, c'est tout un essaim qui nous attaque.
4: Oh my god, zut alors, vite les petites chéries. Allez vous mettre à l'abri, mamie vous protège. Aïe, aïe, aïe.
3: La mère, grand-mère, paniquée, a tout fait pour protéger ses enfants et ses petits-enfants, les mettant à l'abri dans la voiture tout en appelant les secours.
4: Aïe, aïe, aïe, hello 911, ça pique.
3: Au final, elle a été piquée 75 fois. Les secours l'ont emmenée à l'hôpital, mais rassurez-vous, elle n'a rien et ses enfants n'ont même pas été blessés.
4: Si jamais vous arrive la même chose vous aussi, les pompiers conseillent de courir en ligne droite pour rechercher un abri tout en se couvrant le visage. Attention, ce qu'il ne faut surtout pas faire, c'est plonger dans l'eau ou tenter de tuer les abeilles.
3: Merci madame pour cette belle leçon de courage, une sacrée mère de famille. À demain les pitchouns pour une nouvelle actu du jour. Bizarre, drôle, insolite.
4: Mais 100% vrai.
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3: Avis à tous les terriens, le coronaminus, un tout petit mais très dangereux virus extraterrestre, en provenance de Vénus, s'est posé sur la Terre. Et c'est à nous, petits et grands super-héros du quotidien, de nous défendre pour l'éliminer. Votre mission, si vous l'acceptez, est la suivante.

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3: Salut les Pitchouns et bienvenue dans cette nouvelle Actu Ciné. La galaxie est en pleine reconstruction après la chute de l'Empire, mais la paix reste fragile. Dans ce nouveau chapitre de Star Wars The Mandalorian and Grogu, la Nouvelle République fait appel à un duo devenu légendaire. Le Mandalorian Din Djarin et son jeune apprenti Grogu, ensemble ils vont devoir affronter les derniers seigneurs de guerre impériaux encore dispersés dans la galaxie. Une aventure pleine d'action, de voyages spatiaux et de moments très attendrissants entre le guerrier et le petit être vert adoré des fans. Et voilà les pitchouns, vous savez tout de cette actu ciné. Quant à moi, je vous dis à bientôt et je vous laisse découvrir la bande-annonce.
4: Nous connaissons tous les légendes du chasseur de primes mandalorien et de l'enfant.
5: Je ne traque que des criminels de guerre impériaux. On va tous les éliminer les uns après les autres.
4: Il ne s'agit pas de vengeance, il s'agit de prévenir une guerre de plus.
5: Avant d'affronter un danger, vérifie ton armure.
4: Il faut protéger ce que la rébellion défend depuis toujours.
6: Bonne chance. Tu vas en avoir besoin.
5: Arrête.
7: Oh, horrible méchant bébé.
5: Attache-toi.
4: Il leur faut un professionnel.
5: Accroche-toi.
4: Que lui arriverait-il si vous n'étiez plus là pour le protéger?
5: Tout va bien? Je serai juste derrière toi. Allez, monte.
8: Mandalorian, tu vas souffrir. Ensuite, ce sera son tour.
5: Vous êtes des monstres. Les anciens veillent sur les jeunes. Avant que les jeunes... ne veillent sur les anciens. L'heure est venue.
6: Tu as peur. Tu devrais...
5: Telle est la voie.
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5: Bonjour! Aujourd'hui, intéressons-nous aux différentes langues qui sont parlées à travers le monde. Un grand nombre de spécialistes pensent qu'à l'origine, il n'existait qu'une seule langue que tout le monde parlait. Une langue unique. Aujourd'hui, on dénombre près de 6000 langues et dialectes différents parlés par 7,7 milliards d'humains. On ne parle pas tous la même langue, car chaque groupe ethnique, comme les Français, les Anglais, les Japonais, les Congolais ou toute autre ethnie, ont évolué à part, avec peu, voire pas, de contact entre eux. En d'autres termes, de nombreuses populations ont très longtemps vécu sans se connaître, développant ainsi leur propre langage. Cependant, plusieurs langues occidentales partagent la même racine, le latin. On peut ainsi noter des similarités entre plusieurs mots français, anglais et espagnol. Par exemple, le terme « évolution » en français devient « evolution » en anglais et « evolución » en espagnol. Toutefois, il faut toujours se souvenir qu'une langue a plusieurs origines, propres à chaque culture. Si on prend l'exemple de l'anglais, elle est essentiellement une langue indo-germanique qui a subi l'influence de plusieurs peuples différents, les Frisons, les Saxons et les Normands, avant d'adopter la forme qu'on lui connaît aujourd'hui. Et voilà, tu sais désormais pourquoi tous les humains ne parlent pas la même langue. À bientôt pour une prochaine question.
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0: 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Salut les Pitchouns et bienvenue dans cette nouvelle Positive Attitude. Aujourd'hui, on vous emmène très loin, au cœur du Pacifique Sud, en Nouvelle-Calédonie. Et là-bas, une super bonne nouvelle vient d'être votée. L'exploitation des fonds marins est interdite pendant 50 ans. Et oui, vous avez bien entendu, pas de machines, pas de forage, rien du tout jusqu'en 2075. Pourquoi ? Parce que sous la mer, il y a un trésor, une biodiversité incroyable, avec des poissons, des coraux et même des récifs presque intacts. Et tout ça, c'est très fragile. Alors, pour protéger cette richesse, le gouvernement calédonien a décidé de dire stop. Ce n'est pas la première fois que la Nouvelle-Calédonie agit pour la planète. Il y a quelques années, elle avait déjà interdit la pêche aux requins et créé un énorme parc marin dans la mer de Corail, grand comme deux fois la France. Avec ce nouveau moratoire, elle devient un véritable exemple pour le reste du monde en choisissant la nature plutôt que le profit. Et voilà les pitchouns, vous savez tout de cette positive attitude. Quant à moi, je vous dis à bientôt.
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3: Et nos pitchounes, dans l'actu de ce vendredi, on part aux États-Unis où une famille est en train de prendre des photos sur un parking en Arizona. Elle est accompagnée par ses filles et ses petites filles.
4: Oh, regardez, mes chéries, comme le paysage, il est splendide. Wow, incredible, amazing.
3: Oh, attention, une abeille.
4: Aïe, elle m'a piqué.
3: Et là, une autre, et une autre. Oh non, c'est tout un essaim qui nous attaque.
4: Oh my god, zut alors, vite les petites chéries. Allez vous mettre à l'abri, mamie vous protège. Aïe, aïe, aïe.
3: La mère, grand-mère, paniquée, a tout fait pour protéger ses enfants et ses petits-enfants, les mettant à l'abri dans la voiture tout en appelant les secours.
4: Aïe, aïe, aïe, hello 911, ça pique.
3: Au final, elle a été piquée 75 fois. Les secours l'ont emmenée à l'hôpital, mais rassurez-vous, elle n'a rien et ses enfants n'ont même pas été blessés.
4: Si jamais vous arrive la même chose vous aussi, les pompiers conseillent de courir en ligne droite pour rechercher un abri tout en se couvrant le visage. Attention, ce qu'il ne faut surtout pas faire, c'est plonger dans l'eau ou tenter de tuer les abeilles.
3: Merci madame pour cette belle leçon de courage, une sacrée mère de famille. À demain les pitchounes pour une nouvelle actu du jour. Bizarre, drôle, insolite.
4: Mais 100% vrai.
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3: Salut nos pitchounes, dans l'actu de ce vendredi, on part aux États-Unis où une famille est en train de prendre des photos sur un parking en Arizona. Elle est accompagnée par ses filles et ses petites filles.
4: Oh, regardez mes chéries, comme le paysage il est splendide. Wow, incredible, amazing.
3: Oh, attention, une abeille.
4: Aïe, elle m'a piqué.
3: Et là, une autre, et une autre. Oh non, c'est tout un essaim qui nous attaque.
4: Oh my god, zut alors, vite les petites chéries. Allez vous mettre à l'abri, mamie vous protège. Aïe, aïe, aïe.
3: La mère, grand-mère, paniquée, a tout fait pour protéger ses enfants et ses petits-enfants, les mettant à l'abri dans la voiture tout en appelant les secours.
4: Aïe, aïe, aïe, hello 911, ça pique.
3: Au final, elle a été piquée 75 fois. Les secours l'ont emmenée à l'hôpital, mais rassurez-vous, elle n'a rien et ses enfants n'ont même pas été blessés.
4: Si jamais vous arrive la même chose vous aussi, les pompiers conseillent de courir en ligne droite pour rechercher un abri tout en se couvrant le visage. Attention, ce qu'il ne faut surtout pas faire, c'est plonger dans l'eau ou tenter de tuer les abeilles.
3: Merci madame pour cette belle leçon de courage, une sacrée mère de famille. À demain les pitchounes pour une nouvelle actu du jour. Bizarre, drôle, insolite.
4: Mais 100% vrai.
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0: Il était une fois une princesse jeune et jolie qui adorait jouer au ballon. Dès qu'il faisait beau, elle allait dans le parc du château, tapant des mains, riant, gambadant et faisant la folle à la poursuite de son ballon. Un jour, le jouet rebondissant un peu trop, alla atterrir, ou plutôt amerrir, dans le petit lac qui bordait les écuries royales. Comme un roseau pointu se trouvait juste à cet endroit, le ballon creva et s'enfonça dans les eaux troubles. La princesse, impuissante, se mit à sangloter de la perte de son amusement préféré. C'est alors qu'un coassement se fit entendre.
1: Quoi, quoi, quoi, quoi ? Ne pleure pas, je peux aller chercher ton ballon.
0: Une petite grenouille verte, assise sur un nénuphar, s'adressait à la princesse dans le langage des hommes.
2: Oh oui, faites-le pour moi, répondit la jeune fille en reniflant un bon coup.
1: Je vais le faire, à condition que tu m'acceptes pour ami, que je partage tes repas et me glisse dans les draps de ton lit chaque nuit.
0: Sans réfléchir, la princesse impatiente répondit
2: « Tout ce que tu voudras, je te promets tout !»
0: Et plouf, la petite grenouille verte plongea et remonta le ballon crevé à la surface. La princesse, ravie, s'empressa de rentrer au château, mais elle était tellement étourdie qu'elle en oublia la promesse faite à la grenouille. Le soir même, alors que la famille royale dînait, on entendit un coassement derrière la porte. La princesse devint toute rouge de surprise et de honte, et son père, le roi, intrigué, lui demanda pourquoi. Elle finit par raconter l'histoire du ballon et déclara qu'il lui serait bien difficile de partager son repas avec un tel animal.
3: Une promesse est une promesse, dit le roi. Fais donc entrer ton invité et qu'elle mange assise près de toi.
0: La jeune fille fit encore quelques manières avant de finir son repas, puis alla se coucher.
1: Et moi alors ?
0: S'écria la grenouille.
1: Rappelle-toi ta promesse, je dois dormir près de toi.
3: Une promesse est une promesse, dit encore le roi de sa grosse voix.
0: À contre-cœur, la princesse emporta la grenouille dans le creux de sa main et la déposa doucement sur son oreiller. Les yeux de la grenouille étaient pleins de reconnaissance et de tendresse. Saisie de pitié, la princesse posa un léger baiser sur la tête du minuscule animal. Aussitôt, la grenouille disparut, laissant place à un beau garçon, un prince vêtu de velours vert.
4: Ne craignez rien de moi, gentille princesse. Une sorcière m'avait jeté un mauvais sort que seule une jeune fille au grand cœur pouvait défaire. Me voilà libre et déjà amoureux de vous.
0: À partir de cet instant, les deux jeunes gens ne se quittèrent plus et le jour de leur mariage, le festin terminé, ils allèrent main dans la main jusqu'au bord du lac pour jeter des morceaux de pain aux dizaines de petites grenouilles vertes qui les attendaient avec impatience.
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7: Léon a 6 ans. Tous les jours, il va à l'école pour apprendre à lire, mais il trouve que c'est drôlement difficile. Et d'ailleurs, est-ce que c'est vraiment utile de savoir lire tous ces mots remplis de lettres ? Aujourd'hui, la maîtresse annonce à la classe qu'ils vont découvrir l'histoire de Davy Crockett, le trappeur. « C'est quoi un trappeur ?» demande Léon. « Les trappeurs, explique la maîtresse, vivaient autrefois en Amérique, dans les bois, et attrapaient des animaux sauvages pour vendre leur fourrure. « Et Davy Boulette, il est allé à l'école quand il était petit ?» continue Léon. « Pas Boulette, Croquette !» Non, Léon, son école à lui, c'était la nature et la forêt. « Eh, alors, il ne savait pas lire ?» demande encore Léon, soudain très intéressé. « Non, Léon, pas dans les livres, mais il lisait dans le vol des oiseaux, dans la position du soleil ou dans la mousse sur les arbres, répond la maîtresse avant de commencer à lire le livre aux enfants passionnés. Mais aucun n'est aussi passionné que notre Léon, qui dès la fin de la classe a déjà décidé de devenir trappeur. Aussi, le lendemain matin, au lieu d'aller à l'école comme d'habitude, en suivant la route qui fait le tour du parc à côté de chez lui, il décide de couper tout droit comme un vrai trappeur. « C'est facile, » se dit-il. « Je vais faire comme Davy Crockett, avec le soleil, les oiseaux, la mousse sur les arbres. » Mais il a beau marcher la tête en l'air pour suivre le soleil et faire le tour de tous les arbres pour y chercher la mousse, Léon est bientôt complètement perdu. Si bien que quand, par hasard, il finit par sortir du parc, il se retrouve au beau milieu d'un carrefour inconnu, tout plein de poteaux indicateurs. Seulement voilà, notre Léon ne sait pas assez bien lire pour les déchiffrer.
6: « Eh bien, mon garçon, tu t'es perdu ?»
7: lui dit une vieille dame qui promène son chien le long du parc.
6: « C'est que, lui répond Léon, je ne sais plus par où est l'école. »«
8: Ah ça, tu ne sais donc pas encore lire à ton âge ?»
7: éclate de rire la vieille dame.
6: « Regarde, c'est écrit sur ce panneau, là, sous ton nez. »
7: Vexé, Léon balbutie en vague. « Merci, madame. » et s'en va vite en courant. Trop heureux de s'être tiré de ce mauvais pas. Arrivé à l'école, la maîtresse, très inquiète de son retard, lui demande ce qui s'est passé.
9: « C'est à cause de Davy Crockett !» explique Léon en pleurant. « J'ai voulu faire comme lui et me diriger tout seul dans les bois, en lisant dans le soleil et sur les arbres, et je me suis perdu. »
7: Émue par le chagrin de Léon, la maîtresse lui explique alors doucement. Tu vois, Léon, que ce soit dans la nature ou dans les livres, pour savoir lire, il faut d'abord apprendre. Et pour ça, il faut être courageux et bien travailler. Et si tu veux mon avis, je pense que c'est plus utile de nos jours de savoir déchiffrer les mots plutôt que le vol des oiseaux, tu ne crois pas ?
9: Si,
7: répond Léon d'une toute petite voix. À compter de ce jour, Léon est devenu le plus attentif de la classe. Et ce qui est sûr, c'est que bientôt, il pourra lire tout seul tous les panneaux indicateurs. Quant au soleil et à la mousse des arbres, ma foi, on verra plus tard.

cocotte en chocolat. Elle est bizarre, cette poule, si loin de son poulailler. Elle est bizarre, cette poule, qui habite chez un pâtissier. Mais oui, petite sotte, c'est une poule en chocolat. Et je suis sûr que cette cocotte sera bientôt pour toi. La maison en chocolat. Un jour, où j'avais trop rêvé, à l'ombre du cacaoyer, dans un village d'Amazonie, bien loin d'ici, j'avais bâti un habitat très délicat, une maison en chocolat. Le soleil dardait ses rayons juste au-dessus de ma maison. Alors un jour, elle disparut. Alors un jour, elle a fondu. Déçu, je me suis réveillé à l'ombre du cacaoyer. Le petit œuf. Le petit œuf qui s'est caché, le petit œuf tout décoré, le petit œuf, je l'ai trouvé. Le petit œuf, je l'ai posé. Il est couché dans mon panier avec son bel habit doré. Je le regarde émerveillé. Je suis fier de l'avoir trouvé. Le petit œuf en chocolat. Le petit œuf que tu vois là. Le petit œuf que Pâques m'envoie. Le petit œuf me laisse sans voix. L'arbre à œufs. Par une journée chocolatée, un arbre étrange avait poussé, devant les yeux émerveillés de tous les enfants rassemblés. Dans ce décor de chocolat, les œufs poussaient par-ci, par-là. Ils souriaient, se balançaient devant les bouches qui salivaient. Même le tronc d'arbre arriva à s'enrober de chocolat. L'odeur du chocolat flottait tandis que les enfants trépignaient. Par une journée chocolatée, un arbre à œufs avait poussé. L'arôme du chocolat. Il est monté me retrouver, l'arôme du chocolat. Quand il est passé sous mon nez, l'arôme si délicat, je me suis aussitôt levé. L'arôme du chocolat avait fini par m'entraîner vers la cuisine, tout en bas, où sur la table était posé un bol fumant de chocolat. L'œuf géant. L'autruche qui a pondu un œuf aussi géant, l'autruche qui a cru faire plaisir à l'enfant, a été bien déçue, car jamais cet enfant, le soulevant, n'a pu emporter l'œuf géant. La poule étonnée. Un poulailler en émoi, car pour la première fois, une poule rousse va couver un œuf chocolaté. Ne couve pas trop longtemps, lui ont dit les enfants. À peine seras-tu dessus que le pauvre œuf aura fondu.

0: Zabo l'hippopotame. Zabo pleure au milieu de la jungle. Et oui, le petit hippopotame a désobéi. Il n'a pas écouté sa maman, alors le voilà perdu maintenant. Oko, un joli perroquet vert et bleu, s'approche.
1: Brrr, pourquoi pleures-tu? Tu es perdu?
0: Zabo a du mal à lui répondre, mais entre deux sanglots, il finit par dire
2: « Comment le sais-tu ?»«
1: On ne voit guère d'hippopotame par ici !»
0: plaisante le perroquet.
1: « Mais ne t'inquiète pas! Allez, souris !»
0: Zabo est surpris et obéit. Oko vole au-dessus de lui pour lui montrer le chemin. Ensemble, c'est sûr, ils vont retrouver la maman de Zabo. Ils prennent la direction du grand lac. En chemin, ils rencontrent Paco, un petit singe rigolo.
3: Un hippopotame et un perroquet, ce n'est pas banal,
0: dit Paco intrigué.
1: Zabo s'est perdu, alors nous cherchons sa maman,
0: dit Oko.
3: Je vais pas venir avec vous?
0: Demande aussitôt Paco.
3: J'irai bien me baigner.
0: Alors, Zabo, Oko et Paco reprennent le chemin et avancent dans la jungle. Paco raconte des blagues, Oko chante et Zabo a retrouvé le sourire. Mais la nuit est en train de tomber. Les trois amis doivent donc s'arrêter. Paco va chercher quelques bananes pour le dîner, pendant qu'Oko et Zabo préparent un petit lit douillet. Après avoir mangé, ils se couchent, pas très rassurés. Heureusement, blottis l'un contre l'autre, ils arrivent à s'endormir. Au petit matin, ils se remettent en route. Le lac n'est plus très loin. Et soudain, dans la jungle, ils entendent crier
4: « Zabo ! Zabo !
5: Hourra ! C'est maman hippopotame !
3: Je suis là, maman ! »
0: hurle le petit imprudent. Quelle joie ! Zabo est tellement heureux de retrouver sa maman, grâce à Oko et Paco. Maman a eu tellement peur. Elle remercie chaleureusement le singe et le perroquet de lui avoir ramené son petit. De son côté, l'hippopotame promet « Dorénavant, il écoutera toujours maman. » Mais maintenant, il est temps d'aller se baigner, se désaltérer et profiter des joies du grand lac. Et ça pour sûr, Zabo, Oko et Paco ont bien l'intention d'en profiter.
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0: Sophie avait 7 ans. Elle était très jolie, avec deux tresses rousses qui bougeaient tout le temps. Elle aimait dessiner. Elle dessinait la maison qui avait beaucoup de fenêtres et une grosse cheminée sur le pignon de l'Est. Elle dessinait son papa, sa maman, son petit frère aussi, qui n'avait que 8 mois. Mais elle aimait aussi dessiner son oncle Thomas, qu'on appelait le bonhomme Tom. Il était très vieux et n'avait plus de cheveux, mais une grande barbe toute blanche. C'était plus facile à dessiner. Il faut dire que le bonhomme Tom restait chez lui. Mais sa maison était à 3 minutes à pied. Et Sophie y allait quasiment tous les jours. Et chaque fois, elle lui apportait un nouveau dessin. Et chaque fois, son oncle avait pour elle un tout petit cadeau. La première fois, c'était un petit livre, avec dedans une toute petite phrase. D'autres fois, c'était une petite bague ou un bracelet de pacotille, une vieille photo de lui quand il était jeune et 1000 autres babioles qui n'avaient de valeur que celles que donnent aux choses l'intention de faire plaisir. Il le disait souvent d'ailleurs à propos des dessins de Sophie.
1: « Tu ne pourrais rien m'offrir de plus précieux, ma belle. »
0: Sophie avait aussi un ami qui s'appelait Emilio et qui avait, selon elle, une peau de caramel. Sophie aimait beaucoup le caramel. Et elle aimait beaucoup Emilio. Elle aimait beaucoup le dessiner parce que ça faisait d'autres couleurs dans le tableau. Ah, j'ai oublié de dire qu'elle avait un gros chat noir avec des taches blanches qui s'appelait Monsieur et dont le sport favori était la chasse aux oiseaux. Elle avait beau lui faire 1000 reproches et menaces, c'est dans la nature des choses. Bon. Ils habitaient tous un petit village près d'un grand lac. Tous les matins, Emilio, dont le père était pêcheur de dorée et de perchaude, allait faire son tour sur une plage tout près de la maison. Un beau jour d'avril, Emilio arrive, tout excité. Il avait vu quelque chose briller sur le sable. C'était un gros morceau de verre assez épais qui semblait avoir en lui toutes les couleurs. Le soleil, bien entendu, y était pour quelque chose. Mais ce gros bijou lui parut magique et plein de mystère. Et les couleurs sortaient du verre pour aller se poser sur les meubles et sur les murs.
2: Là, j'ai trouvé un cadeau pour Sophie.
0: Et il partit aussitôt pour aller la surprendre avec sa trouvaille. Sophie fut surprise et ravie, il faut dire. Ils jouèrent toute la journée avec le tesson qui avait été le fond d'une grosse bouteille. Mais Emilio attendit le soir pour l'offrir à Sophie. Elle le mit sous son oreiller pour dormir. Le lendemain, rien de plus pressé, Sophie alla montrer sa merveille au bonhomme Tom, qui se montra ébloui. Il lui expliqua le prisme et comment cela décompose la lumière, ce qui, aux yeux de Sophie, donna encore plus de valeur au cadeau d'Emilio. Elle l'appela l'œil. Puis, les jours et les mois passèrent. On fit beaucoup de dessins avec toutes les couleurs de l'œil et du soleil. Et l'automne vint. Les feuilles quittèrent les arbres et le vieil oncle tomba malade. La dernière visite que lui firent Sophie et Emilio ensemble, à la fin d'octobre, fut d'une tristesse difficile à vivre, malgré les efforts que fit le bonhomme pour rire avec eux et alléger l'ambiance. Il leur dit à la fin
1: « Si jamais vous avez des problèmes que vous pensez que je pourrais résoudre, appelez-moi. Même si je suis mort, je demanderai la permission au bon Dieu de vous venir en aide. »
0: Il mourut peu après, ce qui causa grand chagrin à tout le monde. Mais, comme le vieux disait souvent,
1: c'est dans la nature des choses.
0: Et c'est dans la nature des enfants de se remettre, d'oublier tous les chagrins et de vivre.

0: L'hiver passa donc avec ses bonhommes de neige et ses glissades, les patins sur le lac, les jours de ski et les promenades dans le petit bois à se prendre pour des chasseurs. Et le printemps revint quand la corneille vint dire à tout le monde « Sophie gardait sur le rebord de la fenêtre tous les cadeaux du bonhomme Tom, mais elle aimait surtout y laisser l'œil de toutes les couleurs. Parce que le soleil du matin mettait sur le plafond de sa chambre un arc-en-ciel qui lui semblait toujours nouveau. Puis, un matin d'avril qu'il faisait très beau, elle eut la désagréable surprise de ne plus voir la belle tache aux couleurs familières et, scrutant le rebord de la fenêtre, de ne plus voir le cadeau d'Emilio. Elle était pourtant sûre et certaine de l'avoir déposé là, hier soir. Mystère. Elle consulta sa maman, son papa, qui n'y comprenait rien. Sa maman, cependant, lui dit
1: « Bien sûr, hier soir, j'ai ouvert ta fenêtre pour que tu respires du bon air toute la nuit. Mais je ne vois pas qui aurait pu. »
0: En effet, on ne voyait pas. Ce serait difficile d'annoncer cela à Emilio, mais comme il finirait par l'apprendre, Sophie partit le lui dire et lui demander secours. Emilio fut déçu, bien sûr, mais encore plus excité par le défi au détective en lui qui n'attendait qu'une occasion pour montrer ses talents. Et ils avisèrent. Est-ce que ça pourrait être monsieur? Mais qu'est-ce qu'un chat ferait d'un morceau de verre? Allons voir. Monsieur fut très surpris qu'on l'accuse de quoi que ce soit, lui qui avait dormi toute la nuit dans son panier, enfermé dans le petit tambour. Ils en étaient là de leurs investigations, lorsqu'Emilio se rappela soudain.
2: « Et si on demandait au bonhomme Tom ?»
0: Il n'osait pas terminer sa phrase.
3: « Le bonhomme Tom est mort !»
0: dit Sophie, réaliste.
2: « Mais il nous avait dit que si jamais... »
3: « C'est vrai, qu'il nous aiderait, ou qu'il demanderait la permission. »
2: « Ça coûte rien d'essayer. Ça ne peut pas être pire. » »«
3: On essaie. Mais comment on fait ?»«
2: Bien, c'est comme faire une prière, je suppose. On arrête de parler, on ferme les yeux, puis on demande au bonhomme Tom de nous aider à retrouver l'œil. »
0: Et, en plein midi, près du gros érable qui commençait à faire ses feuilles, Sophie et Emilio fermèrent les yeux et demandèrent au vieux bonhomme, ou à son âme, de tenir sa promesse. Après quelques minutes d'un silence chargé de souvenirs, Emilio déclara
2: « Bon, on lui a demandé. Maintenant, il faut attendre. »
0: Ils attendirent. Jusqu'au soir. Rien ne leur venait à l'esprit. Puis, on verrait demain. Et le bonhomme est peut-être très loin rendu, ou Dieu seul le sait. On s'endormit là-dessus. Le lendemain matin, de bonne heure, Sophie appela Emilio et lui demanda de venir la voir au plus vite. Il fut chez Sophie dans les minutes suivantes.
2: Alors, il y a de nouveau ?
3: Oui, j'ai rêvé. J'ai rêvé que monsieur me parlait.
2: Un chat qui parle ?
3: Oui, il parlait dans mon rêve. Moi, je l'accusais d'avoir volé mon bel œil et il me disait... Moi, mademoiselle Sophie, je ne m'intéresse qu'aux oiseaux
4: et je ne vole jamais personne, moi. Mais parlant d'oiseaux, allez donc demander à la corneille des nouvelles de votre morceau de bouteille. Qui sait, elle en aurait peut-être entendu parler. Allez, avant d'accuser le premier animal venu.
3: Et le chat s'en allait en riant.
2: Je l'ai,
0: dit Emilio.
2: Je le sais. Un jour, le bonhomme Tom m'a dit que les corneilles sont très attirées par tout ce qui brille. On va aller examiner son nid dans les hauts de l'érable.
0: Et on y alla. Mais la corneille y était et répondit vertement à cette intrusion dans son domaine. Emilio dut redescendre en s'excusant.
2: Elle m'aurait crevé les yeux.
0: Sophie eut alors une idée. Ils allèrent trouver monsieur. Et elle lui demanda de monter à l'assaut du nid. Monsieur sembla d'abord tout indifférent. Puis finit par les suivre. Rendu au pied de l'arbre, quand il vit la corneille sur son nid, cela réveilla en lui le chasseur et il grimpa à la vitesse de l'éclair. La corneille aussitôt s'envola avec des croix furieux. Le chat renversa le nid et on eut la surprise de voir tomber trois boutons dorés. Une boucle d'oreille que maman croyait avoir perdue dans le jardin et l'œil de toutes les couleurs. On fit une grande fête, à laquelle on invita même monsieur. Une soucoupe pleine de lait finit par réconcilier avec tout le monde. La corneille alla s'établir ailleurs. Le papa de Sophie lui fabriqua un petit coffret à bijoux et tous les soirs, elle y enferma le précieux cadeau d'Emilio. Et, un soir qu'elle pensait au bonhomme Tom, elle ouvrit le premier cadeau. Le tout petit livre, avec une toute petite phrase, écrite en tout petit.
5: Dans le cadeau le plus modeste, il faut savoir
3: trouver tous les trésors du cœur.
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2: Salut les Pitchouns et bienvenue dans cette nouvelle actu ludique. Aujourd'hui, place à un jeu rigolo qui fait appel à vos doigts de détective. À tâtons, un jeu signé Ozu. Le principe, plonger sa main dans un sac sans regarder et deviner quel objet se cache à l'intérieur rien qu'au toucher. Un citron, une baleine, un camion. Pas si simple quand on peut compter que sur ses doigts. Pensé pour les enfants à partir de 3 ans, ce jeu développe le sens du toucher, la concentration et le vocabulaire. On apprend à reconnaître les formes, les textures et à décrire ce qu'on ressent. Une vraie aventure sensorielle à partager en famille. Avec À tâtons, on joue, on rigole et surtout on apprend à mieux reconnaître son corps et ses sensations. Un super jeu d'éveil aussi simple qu'efficace. Et voilà les Pitchouns, vous savez tout de cette actu ludique. Quant à moi, je vous dis à très vite pour une nouvelle découverte.

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1: Salut les Pitchouns et bienvenue dans ce nouvel agenda des sorties. À Paris, direction la Cité des Sciences et de l'Industrie. C'est un lieu parfait pour les enfants curieux, avec des expositions totalement interactives. On peut toucher, tester, manipuler et comprendre plein de choses sur les robots, le corps humain ou encore l'espace. C'est une sortie où on apprend sans s'en rendre compte, en passant d'un atelier à l'autre comme dans une grande aventure scientifique. Ensuite, à Nice, place à une activité dynamique et sportive avec une session à Jump Area 06. Les Pitchouns peuvent sauter, courir, faire des parcours et se défouler dans un espace sécurisé rempli de trampolines et de zones d'agilité. C'est parfait pour les enfants qui ont besoin de bouger et à ne pas manquer, il y a un espace de parcours pour les ninjas. Et on termine à Marseille avec le MUSEM. Le musée propose des expositions pensées pour les familles avec des parcours ludiques qui permettent de découvrir les civilisations, les traditions et les cultures du monde. Les enfants peuvent suivre des parcours interactifs, observer des objets étonnants et participer parfois à des ateliers créatif et profitez dès maintenant d'une visite guidée chien tête en bas jusqu'au 25 mai où vous pouvez profiter d'une visite atelier yoga en famille à partir de 5 ans. Lors de cette visite, laissez-vous guider autrement à travers des postures accessibles à toutes et à tous où vous parcourrez et découvrirez le musée, son architecture, ses panoramas et bien plus tout en éveillant votre corps. Et voilà les Pitchouns, vous savez tout de cet agenda des sorties. Quant à moi, je vous dis à la semaine prochaine.
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3: Salut nos pitchounes, dans l'actu de ce vendredi, on part aux États-Unis où une famille est en train de prendre des photos sur un parking en Arizona. Elle est accompagnée par ses filles et ses petites filles.
4: Oh, regardez mes chéries, comme le paysage il est splendide. Wow, incredible, amazing.
3: Oh, attention, une abeille.
4: Aïe, elle m'a piqué.
3: Et là, une autre, et une autre. Oh non, c'est tout un essaim qui nous attaque.
4: Oh my god, zut alors, vite les petites chéries. Allez vous mettre à l'abri, mamie vous protège. Aïe, aïe, aïe.
3: La mère, grand-mère, paniquée, a tout fait pour protéger ses enfants et ses petits-enfants, les mettant à l'abri dans la voiture tout en appelant les secours.
4: Aïe, aïe, aïe, hello 911, ça pique.
3: Au final, elle a été piquée 75 fois. Les secours l'ont emmenée à l'hôpital, mais rassurez-vous, elle n'a rien et ses enfants n'ont même pas été blessés.
4: Si jamais vous arrive la même chose vous aussi, les pompiers conseillent de courir en ligne droite pour rechercher un abri tout en se couvrant le visage. Attention, ce qu'il ne faut surtout pas faire, c'est plonger dans l'eau ou tenter de tuer les abeilles.
3: Merci madame pour cette belle leçon de courage, une sacrée mère de famille. À demain les pitchouns pour une nouvelle actu du jour. Bizarre, drôle, insolite.
4: Mais 100% vrai.
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5: Bonjour! Aujourd'hui, intéressons-nous aux différentes langues qui sont parlées à travers le monde. Un grand nombre de spécialistes pensent qu'à l'origine, il n'existait qu'une seule langue que tout le monde parlait. Une langue unique. Aujourd'hui, on dénombre près de 6000 langues et dialectes différents parlés par 7,7 milliards d'humains. On ne parle pas tous la même langue, car chaque groupe ethnique, comme les Français, les Anglais, les Japonais, les Congolais ou toute autre ethnie, ont évolué à part, avec peu, voire pas, de contact entre eux. En d'autres termes, de nombreuses populations ont très longtemps vécu sans se connaître, développant ainsi leur propre langage. Cependant, plusieurs langues occidentales partagent la même racine, le latin. On peut ainsi noter des similarités entre plusieurs mots français, anglais et espagnol. Par exemple, le terme « évolution » en français devient « evolution » en anglais et « evolución » en espagnol. Toutefois, il faut toujours se souvenir qu'une langue a plusieurs origines, propres à chaque culture. Si on prend l'exemple de l'anglais, elle est essentiellement une langue indo-germanique qui a subi l'influence de plusieurs peuples différents, les Frisons, les Saxons et les Normands, avant d'adopter la forme qu'on lui connaît aujourd'hui. Et voilà, tu sais désormais pourquoi tous les humains ne parlent pas la même langue. À bientôt pour une prochaine question.
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4: Guillaume ? Guillaume ?
5: Oui ?
4: Est-ce que tu pourrais me raconter une histoire ?
5: D'accord, mais pas n'importe quelle histoire. Je vais te raconter les animaux. Écoute, ferme les yeux. Imagine-toi te balader dans une forêt. Là, des glands tombent à tes pieds. Instinctivement, tu regardes vers le haut et tu aperçois une queue touffue rousse. C'est un écureuil qui fait ses réserves pour l'hiver. Et si nous en apprenions davantage sur lui ?
4: Que veut dire écureuil ?
5: Ça, c'est une question intéressante. Écureuil signifie ombre et queue. En effet, l'écureuil utilise très souvent sa queue. L'hiver, par exemple, il l'enroule autour de lui pour se réchauffer. Et l'été, en revanche, il s'en sert de parasol pour se faire de l'ombre.
4: Quelle est la façon de communiquer de l'écureuil ?
5: Alors, je vais essayer de te l'expliquer d'une façon simple. L'écureuil communique avec ses congénères par signaux visuels et auditifs. Par exemple, il aura des mouvements de queue, mais également des piétinements accompagnés de gloussements et de cris divers. Il lancera des appels avec des retentissant. Il y aura également des alarmes avec des crou-rou-rou, crou-rou-rou. Il peut même se mettre en colère en poussant des duc, duc sonores et en tapant frénétiquement des pattes.
4: Est-ce qu'il hiberne ?
5: Eh bien non. Contrairement aux idées reçues, l'écureuil n'hiberne pas. Quand il fait trop froid, il va rester dans son nid plusieurs jours vivant sur ses réserves. La plupart du temps, il fouille la neige ou les trous afin de dénicher ses autres réserves faites en été et à l'automne. Il retourne ensuite dormir et ainsi de suite. On sait qu'il peut creuser des galeries jusqu'à 50 cm de profondeur pour faire ses réserves qui peuvent atteindre un poids de 125 kg. Il faut savoir que grâce aux écureuils, la forêt voit souvent de jeunes pousses d'arbres grandir. En effet, les écureuils ont énormément de cachettes, mais ne les retrouvent pas forcément. Du coup, les réserves bourgeonnent et grandissent. Il est un des principaux bienfaiteurs des forêts. T'imagines, 125 kilos de glands amassés, ça fait un paquet d'arbres, hein.
4: Mange-t-il seulement des glands ?
5: Pas du tout. Son menu varie selon les saisons. Au printemps, il mangera des insectes, des limaces, des oisillons, qui sont d'ailleurs ses menus favoris. En revanche, en été, ce sera plutôt baies et fruits. En automne, les voici, les voilà, les glands, les noisettes, les graines de conifères, les bourgeons, les tubercules qui permettent effectivement d'enrichir ses réserves pour l'hiver et donc pour son estomac.
4: Combien d'espèces d'écureuils existent-ils ?
5: Alors, on compte environ 300 espèces d'écureuils, c'est énorme, non ? Et dans ces 300 espèces, il y en a 40 qui sont des espèces dites volantes. Le plus connu est l'écureuil roux que l'on peut observer dans nos forêts, s'amusant à bondir d'arbre en arbre ne sachant voler. Il existe également un compère assez connu dont le nom ressemble à une peluche qui fait partie des 44 espèces à savoir voler. Mais pas au sens propre du terme. Il a une membrane qui s'étend entre ses membres inférieurs et supérieurs qui lui permettent de planer d'arbre en arbre espacé de plus de 40 mètres. Tu sais comment il s'appelle ? Il s'appelle le Polatouche de Sibérie. Et le Polatouche de Sibérie, eh bien, c'est le seul écureuil volant qui vit en Europe.
4: Qui est le plus lourd et le plus petit écureuil ?
5: Le plus lourd est sans conteste le géant de l'Inde, avec un poids de 2 kg pour 40 cm de longueur de corps, auquel on rajoute la même longueur de queue, c'est-à-dire au total 80 cm. Comme son nom l'indique, on le retrouve dans les forêts humides au nord de l'Inde. L'écureuil le plus petit est en revanche le pygmée africain. Un adulte pèse 16,5 grammes. Oui, tu as bien entendu.

0: 16,5 grammes seulement. Ce n'est rien comparé au géant de l'Inde. Lui, il vit en Afrique et on peut donc tenter de l'observer dans les forêts du Cameroun, du Congo, de Guinée équatoriale ou encore du Gabon.
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1: Salut les pitchounes et bienvenue dans ce nouvel agenda des sorties. À Paris, direction la Cité des Sciences et de l'Industrie. C'est un lieu parfait pour les enfants curieux, avec des expositions totalement interactives. On peut toucher, tester, manipuler et comprendre plein de choses sur les robots, le corps humain ou encore l'espace. C'est une sortie où on apprend sans s'en rendre compte, en passant d'un atelier à l'autre comme dans une grande aventure scientifique. Ensuite, à Nice, place à une activité dynamique et sportive avec une session à Jump Area 06. Les pitchounes peuvent sauter, courir, faire des parcours et se défouler dans un espace sécurisé rempli de trampolines et de zones d'agilité. C'est parfait pour les enfants qui ont besoin de bouger et à ne pas manquer, il y a un espace de parcours pour les ninjas. Et on termine à Marseille avec le MUSEM. Le musée propose des expositions pensées pour les familles avec des parcours ludiques qui permettent de découvrir les civilisations, les traditions et les cultures du monde. Les enfants peuvent suivre des parcours interactifs, observer des objets étonnants et participer parfois à des ateliers créatif et profitez dès maintenant d'une visite guidée chien tête en bas jusqu'au 25 mai où vous pouvez profiter d'une visite atelier yoga en famille à partir de 5 ans. Lors de cette visite, laissez-vous guider autrement à travers des postures accessibles à toutes et à tous où vous parcourrez et découvrirez le musée, son architecture, ses panoramas et bien plus tout en éveillant votre corps. Et voilà les pitchounes, vous savez tout de cet agenda des sorties. Quant à moi, je vous dis à la semaine prochaine.
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3: Salut nos pitchounes, dans l'actu de ce vendredi, on part aux États-Unis où une famille est en train de prendre des photos sur un parking en Arizona. Elle est accompagnée par ses filles et ses petites filles.
4: Oh, regardez mes chéries, comme le paysage il est splendide. Wow, incredible, amazing.
3: Oh, attention, une abeille.
4: Aïe, elle m'a piqué.
3: Et là, une autre, et une autre. Oh non, c'est tout un essaim qui nous attaque.
4: Oh my god, zut alors, vite les petites chéries. Allez vous mettre à l'abri, mamie vous protège. Aïe, aïe, aïe.
3: La mère, grand-mère, paniquée, a tout fait pour protéger ses enfants et ses petits-enfants, les mettant à l'abri dans la voiture tout en appelant les secours.
4: Aïe, aïe, aïe, hello 911, ça pique.
3: Au final, elle a été piquée 75 fois. Les secours l'ont emmenée à l'hôpital, mais rassurez-vous, elle n'a rien et ses enfants n'ont même pas été blessés.
4: Si jamais vous arrive la même chose vous aussi, les pompiers conseillent de courir en ligne droite pour rechercher un abri tout en se couvrant le visage. Attention, ce qu'il ne faut surtout pas faire, c'est plonger dans l'eau ou tenter de tuer les abeilles.
3: Merci madame pour cette belle leçon de courage, une sacrée mère de famille. À demain les pitchounes pour une nouvelle actu du jour. Bizarre, drôle, insolite.
4: Mais 100% vrai.
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6: Salut les pitchounes et bienvenue dans cette émission, bienvenue dans l'école est finie, on termine la semaine tous ensemble et on est d'ores et déjà en week-end. J'espère que vous allez bien, j'espère que vous avez passé une très très bonne journée aujourd'hui. On se retrouve pour une nouvelle émission de 17h à 19h au programme Actu Ludique, chiffre du jour, positive attitude, ça c'est entre 17h et 18h. À 18h tout pile, c'est le journal des pitchounes. Ensuite on se retrouve à 18h15 avec l'actu ciné, 18h30 l'agenda et 18h45 on termine l'émission avec l'anecdote du jour et on se dit au revoir et je vous donne les petites informations à savoir et à retrouver à 19h. Voilà, vous connaissez tout le programme, je vous fais voilà des bons gros bisous de bonjour pour se mettre dans l'ambiance et on écoute tout de suite de la musique.

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1: Découvrons tous ensemble de nouveaux jouets, de nouveaux livres, jeux vidéo ou encore jeux de société. Voilà le principe de l'actu ludique. J'ai fait des petites recherches pour vous présenter tout ce qui vient de sortir. Ça va forcément vous plaire ou vous allez pouvoir en parler à vos amis. Bref, tout de suite, c'est l'actu ludique sur Radio Pitchoun.
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3: Salut les Pitchouns et bienvenue dans cette nouvelle actu ludique. Aujourd'hui, place à un jeu rigolo qui fait appel à vos doigts de détective. À tâtons, un jeu signé Ozu. Le principe, plonger sa main dans un sac sans regarder et deviner quel objet se cache à l'intérieur rien qu'au toucher. Un citron, une baleine, un camion. Pas si simple quand on peut compter que sur ses doigts. Pensé pour les enfants à partir de 3 ans, ce jeu développe le sens du toucher, la concentration et le vocabulaire. On apprend à reconnaître les formes, les textures et à décrire ce qu'on ressent. Une vraie aventure sensorielle à partager en famille. Avec À tâtons, on joue. On rigole et surtout on apprend à mieux reconnaître son corps et ses sensations. Un super jeu d'éveil, aussi simple qu'efficace. Et voilà les Pitchouns, vous savez tout de cette actu ludique. Quant à moi, je vous dis à très vite pour une nouvelle découverte.
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1: Le chiffre du jour en ce vendredi, les enfants, c'est un chiffre du jour un petit peu particulier puisqu'on va tout simplement s'intéresser au nombre de cours d'eau qu'il y a en France. Il y en a énormément, mais juste avant de vous donner tous ces chiffres, je vais vous donner un petit peu de vocabulaire. Au moins, on apprend des choses dans l'école et fini. Un fleuve, les enfants, est un cours d'eau naturel qui se jette dans la mer. À partir du moment où on a un cours d'eau qui va dans la mer, c'est un fleuve. Une rivière est un cours d'eau naturel de moyenne importance qui se jette dans un autre cours d'eau. Par exemple, une rivière va se jeter dans un fleuve. Un ruisseau est un petit cours d'eau naturel de largeur comprise entre 1 et 5 mètres. Un ru est un petit cours d'eau naturel d'une largeur inférieure à 1 mètre. Un torrent est un cours d'eau à forte pente des régions montagneuses ou accidentées. Un canal est un conduit naturel ou artificiel permettant le passage de l'eau. Et un fossé ne correspond pas à la définition d'un cours d'eau car son lit n'est pas naturel mais creusé par l'homme. Nous allons pouvoir maintenant nous intéresser aux cours d'eau en chiffres en France. Donc c'est une base qui permet de référencer plus de 125 000 cours d'eau coulant en France métropolitaine. Voici donc quelques informations sur le nombre de cours d'eau et de fossés que j'ai pu extraire donc d'une base notée Carthage. Il y a donc 74 fleuves en France, 416 rivières, 1714 canaux, 1288 torrents, 27 347 ruisseaux et rues et 5 386 fossés. Donc le fleuve le plus long coulant en France, c'est le Rhin avec 1233 km. Le plus long à se jeter en France est la Loire sur 1012 km². Le plus court est la Veule de 1195 m et il se jette dans la Manche. Voilà, vous avez tous les chiffres sur les cours d'eau de France, les enfants. J'espère que ce dernier chiffre du jour de la semaine spécial haut vous a plu. Place à la musique et on se retrouve dans quelques minutes pour votre positive attitude.
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1: Dans l'école est finie, on découvre énormément de choses, mais on découvre également de l'actualité, et pas n'importe quelle actualité, une actualité positive. Que se passe-t-il dans le monde de positif? Quelles sont les actions que nous, les humains, pouvons nous faire pour nos semblables de façon belle et harmonieuse? Que se passe-t-il du côté de l'environnement? Pour tout savoir, on écoute tout de suite la positive attitude.
0: 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Salut les Pitchouns et bienvenue dans cette nouvelle positive attitude. Aujourd'hui, on vous emmène très loin au cœur du Pacifique Sud en Nouvelle-Calédonie. Et là-bas, une super bonne nouvelle vient d'être votée. L'exploitation des fonds marins est interdite pendant 50 ans. Et oui, vous avez bien entendu, pas de machines, pas de forage, rien du tout jusqu'en 2075. Pourquoi? Parce que sous la mer, il y a un trésor, une biodiversité incroyable avec des poissons, des coraux et même des récifs presque intacts. Et tout ça, c'est très fragile. Alors, pour protéger cette richesse, le gouvernement calédonien a décidé de dire stop. Ce n'est pas la première fois que la Nouvelle-Calédonie agit pour la planète. Il y a quelques années, elle avait déjà interdit la pêche aux requins et créé un énorme parc marin dans la mer de Corail, grand comme deux fois la France. Avec ce nouveau moratoire, elle devient un véritable exemple pour le reste du monde en choisissant la nature plutôt que le profit. Et voilà les Pitchouns, vous savez tout de cette positive attitude. Quant à moi, je vous dis à bientôt.
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5: Une pitchoune dans l'actu de ce vendredi, on part aux États-Unis où une famille est en train de prendre des photos sur un parking en Arizona. Elle est accompagnée par ses filles et ses petites filles.
6: Oh, regardez mes chéries, comme le paysage il est splendide. Wow, incredible, amazing.
5: Oh, attention, une abeille.
6: Aïe, elle m'a piqué.
5: Et là, une autre, et une autre. Oh non, c'est tout un essaim qui nous attaque.
6: Oh my god, zut alors, vite les petites chéries. Allez vous mettre à l'abri, mamie vous protège. Aïe, aïe, aïe.
5: La mère, grand-mère, paniquée, a tout fait pour protéger ses enfants et ses petits-enfants, les mettant à l'abri dans la voiture tout en appelant les secours.
6: Aïe, aïe, aïe, hello 911, ça pique.
5: Au final, elle a été piquée 75 fois. Les secours l'ont emmenée à l'hôpital, mais rassurez-vous, elle n'a rien et ses enfants n'ont même pas été blessés.
6: Si jamais vous arrive la même chose vous aussi, les pompiers conseillent de courir en ligne droite pour rechercher un abri tout en se couvrant le visage. Attention, ce qu'il ne faut surtout pas faire, c'est plonger dans l'eau ou tenter de tuer les abeilles.
5: Merci madame pour cette belle leçon de courage, une sacrée mère de famille. À demain les pitchouns pour une nouvelle actu du jour. Bizarre, drôle, insolite.
6: Mais 100% vrai.
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0: Vous n'avez qu'un anniversaire. 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
1: C'est parti pour l'actu ciné. Quel film vous allez pouvoir voir ce week-end, ou peut-être que vous allez au cinéma ce soir puisque c'est vendredi et que demain il n'y a pas école. Mais si vous ne savez pas quoi regarder, je vous invite vraiment à écouter cette chronique qui s'appelle l'actu ciné. On va découvrir ce qui sort cette semaine. C'est parti.
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4: Salut les Pitchouns et bienvenue dans cette nouvelle Actu Ciné. La galaxie est en pleine reconstruction après la chute de l'Empire, mais la paix reste fragile. Dans ce nouveau chapitre de Star Wars The Mandalorian and Grogu, la Nouvelle République fait appel à un duo devenu légendaire. Le Mandalorian, Din Djarin et son jeune apprenti Grogu, ensemble ils vont devoir affronter les derniers seigneurs de guerre impériaux encore dispersés dans la galaxie. Une aventure pleine d'action, de voyages spatiaux et de moments très attendrissants entre le guerrier et le petit être vert adoré des fans. Et voilà les pitchouns, vous savez tout de cette actu ciné. Quant à moi, je vous dis à bientôt et je vous laisse découvrir la bande-annonce.
5: Nous connaissons tous les légendes du chasseur de primes mandalorien et de l'enfant.
6: Je ne traque que des criminels de guerre impériaux. On va tous les éliminer les uns après les autres.
5: Il ne s'agit pas de vengeance, il s'agit de prévenir une guerre de plus.
6: Avant d'affronter un danger, vérifie ton armure.
5: Il faut protéger ce que la rébellion défend depuis toujours.
7: Bonne chance. Tu vas en avoir besoin.
6: Arrête.
8: Oh, horrible méchant bébé.
6: Attache-toi.
5: Il leur faut un professionnel.
6: Accroche-toi.
5: Que lui arriverait-il si vous n'étiez plus là pour le protéger?
6: Tout va bien? Je serai juste derrière toi. Allez, monte.
9: Mandalorian, tu vas souffrir. Ensuite, ce sera son tour.
6: Vous êtes des monstres. Les anciens veillent sur les jeunes. Avant que les jeunes... ne veillent sur les anciens. L'heure est venue.
7: Tu as peur. Tu devrais...
6: Telle est la voix.
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1: Si vous n'avez pas d'idée pour sortir ce week-end, si vous ne savez pas quoi faire tout près de chez vous, ne vous inquiétez pas, Radio Pitchoun est là pour vous et on a préparé un super agenda qui va vous permettre d'avoir des idées sorties pour vous amuser et surtout pour passer un excellent week-end. Cet agenda, il commence tout de suite dans l'école est finie.
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3: Salut les Pitchouns et bienvenue dans ce nouvel agenda des sorties. À Paris, direction la Cité des Sciences et de l'Industrie. C'est un lieu parfait pour les enfants curieux, avec des expositions totalement interactives. On peut toucher, tester, manipuler et comprendre plein de choses sur les robots, le corps humain ou encore l'espace. C'est une sortie où on apprend sans s'en rendre compte, en passant d'un atelier à l'autre comme dans une grande aventure scientifique. Ensuite, à Nice, place à une activité dynamique et sportive avec une session à Jump Area 06. Les Pitchouns peuvent sauter, courir, faire des parcours et se défouler dans un espace sécurisé rempli de trampolines et de zones d'agilité. C'est parfait pour les enfants qui ont besoin de bouger et à ne pas manquer, il y a un espace de parcours pour les ninjas. Et on termine à Marseille avec le MUSEM. Le musée propose des expositions pensées pour les familles avec des parcours ludiques qui permettent de découvrir les civilisations, les traditions et les cultures du monde. Les enfants peuvent suivre des parcours interactifs, observer des objets étonnants et participer parfois à des ateliers créatif et profitez dès maintenant d'une visite guidée chien tête en bas jusqu'au 25 mai où vous pouvez profiter d'une visite atelier yoga en famille à partir de 5 ans. Lors de cette visite, laissez-vous guider autrement à travers des postures accessibles à tous et à tous où vous parcourrez et découvrirez le musée, son architecture, ses panoramas et bien plus tout en éveillant votre corps. Et voilà les pitchouns, vous savez tout de cet agenda des sorties. Quant à moi, je vous dis à la semaine prochaine.
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1: L'anecdote du jour, les Pitchouns, dernière anecdote de la semaine. Et comme je vous l'ai dit durant le sommaire de cette émission, nous allons parler bande dessinée et nous allons parler de Tintin. Et vous allez pouvoir voyager en avion avec Tintin. Si vous voyagez un jour, les Pitchouns, avec la compagnie Bruxelles Airlines, vous aurez peut-être la chance de monter à bord du Rackham. Qu'est-ce que le Rackham? Le Rackham est un avion, un Airbus A320 complètement personnalisé sur le thème de la bande dessinée. Le trésor de Rackham le Rouge. L'extérieur de l'appareil reproduit le sous-marin utilisé par Tintin et l'intérieur est décoré de scènes issues de la célèbre bande dessinée. Donc si un jour vous avez la chance de voyager à bord de ce magnifique avion et de ce mythique avion spécial Tintin, je pense que vous allez pouvoir faire de nombreuses photos pour jalouser tout votre entourage. En tout cas, je voulais vous partager cette petite anecdote aujourd'hui. Place à la musique, les Pitchouns, et on se retrouve dans quelques minutes pour l'école est finie.

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1: L'école est finie, c'est terminé pour aujourd'hui et c'est terminé pour cette semaine. Les Pitchouns, c'est l'heure pour moi de partir en week-end. Je vous fais à toutes et à tous de très très gros bisous. On se donne rendez-vous lundi pour une nouvelle émission. En tout cas, Francis vous accompagne dès demain matin de 9h jusqu'à midi pour son fameux best-of. Je vous fais à toutes et à tous de très très gros bisous. Passez une excellente soirée. Je vous embrasse et je vous dis à lundi.
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5: Une pitchoune dans l'actu de ce vendredi, on part aux États-Unis où une famille est en train de prendre des photos sur un parking en Arizona. Elle est accompagnée par ses filles et ses petites filles.
6: Oh, regardez, mes chéries, comme le paysage, il est splendide. Wow, incredible, amazing.
5: Oh, attention, une abeille.
6: Aïe, elle m'a piqué.
5: Et là, une autre, et une autre. Oh non, c'est tout un essaim qui nous attaque.
6: Oh my god, zut alors, vite les petites chéries. Allez vous mettre à l'abri, mamie vous protège. Aïe, aïe, aïe.
5: La mère, grand-mère, paniquée, a tout fait pour protéger ses enfants et ses petits-enfants, les mettant à l'abri dans la voiture tout en appelant les secours.
6: Aïe, aïe, aïe, hello 911, ça pique.
5: Au final, elle a été piquée 75 fois. Les secours l'ont emmenée à l'hôpital, mais rassurez-vous, elle n'a rien et ses enfants n'ont même pas été blessés.
6: Si jamais vous arrive la même chose vous aussi, les pompiers conseillent de courir en ligne droite pour rechercher un abri tout en se couvrant le visage. Attention, ce qu'il ne faut surtout pas faire, c'est plonger dans l'eau ou tenter de tuer les abeilles.
5: Merci madame pour cette belle leçon de courage, une sacrée mère de famille. À demain les Pitchouns pour une nouvelle actu du jour. Bizarre, drôle, insolite.
6: Mais 100% vrai.
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0: Une sorcière, c'est très facile à reconnaître.
1: Ça a un très long nez, souvent gros, les oreilles un peu décollées et un balai caché le plus souvent dans sa cuisine. Mais ça se reconnaît surtout à sa manie de tout changer. Ça change les princes en crapauds, les crapauds en petits pots, les petits pots en poireaux, et quelquefois, pour donner un coup de main aux fées, ça rechange les poireaux en princes. Vous me direz, c'est beaucoup de travail pour en revenir au point de départ. Oui, oui, mais la devise des sorcières, c'est « à faire et à défaire, on n'est pas à rien faire ». Timothée Youplaboum était fils de sorcière, petit-fils de sorcière, arrière-petit-fils de sorcière, mais lui, pas sorcier pour deux sous. Au moment même où il est né, c'était déjà tout raté. Un garçon, alors qu'on avait toujours été sorcière de mère en fille dans la famille. Pour se consoler, la maman répétait « Notez qu'il n'est vraiment pas beau, on dirait un crapaud ». Seulement, les nouveau-nés sont toujours chiffonnés et ça ne veut pas dire qu'en grandissant, ils ne deviennent pas de beaux enfants. C'est ce qui arriva à Timothée. À 2 ans, il était beau comme un cœur et gentil avec ça. À 4 ans, pour faire plaisir, il transformait déjà les potions de sa maman en mousse au chocolat. Comme ça, tout simplement, en rajoutant des ingrédients, en s'appliquant et en touillant. À table, ses 3 sœurs, toutes plus sorcières les unes que les autres, s'écriaient « C'est pas avec ça qu'on changera un prince en crapaud, mais en attendant, qu'est-ce qu'on se régale ?» Et la maman de Timothée lui passait la main dans les cheveux en disant « C'est très bon, mon chéri, c'est très bon, mais il va falloir que tu apprennes à faire des potions. » Timothée ne voulait pas. Il voyait bien ses 3 sœurs apprendre par cœur des kilomètres de formules magiques. Il les entendait répéter « Yaka, yaka, yaka, attrapez un crapaud. » Ça, c'est la formule pour attraper les crapauds. « Yapu, yapu, yapu, qu'elle changer en petit pot. » Ça, c'est la formule pour les changer en petit pot. Mais non, Timothée, lui, ne voulait pas. Sa mère était très embêtée. Elle ne pouvait plus aller avec lui à ses réunions de sorcières, parce qu'on le regardait d'un drôle d'air. Elle ne pouvait pas non plus l'accompagner à la crèche des fées, parce que là, c'est elle qu'on regardait de travers. Un soir, elle s'en alla demander conseil à la plus vieille des sorcières.
2: « Que voulez-vous que je vous dise ? Vous êtes sa mère, vous êtes sorcière, il n'y a pas à sortir, vous devez en faire un sorcier. » Mais puisque vous êtes trop faible pour vous faire obéir, mettez-le dès demain en pension chez les sorciers.
0: Le lendemain, sur le chemin de la pension, de grosses larmes coulaient le long du nez de la maman de Timothée. En voyant Timothée, le directeur dit
3: « Pas de gros nez, pas de verrues sur le visage. » Comme c'est dommage.
0: Mais comme Timothée était d'une grande famille de sorcières, le directeur décida de le garder. Il paraît qu'aujourd'hui encore, le pauvre homme s'en mord les doigts. C'est que gentil comme il était, Timothée s'est fait plein d'amis et que petit à petit, tous ses amis sont devenus affreusement gentils, terriblement polis, épouvantablement bons cuisiniers, mais pas du tout sorciers. Au bout d'un an, Timothée était renvoyé chez lui avec un bonnet de fée sur la tête et une pancarte accrochée dans le dos sur laquelle on pouvait lire « Beaucoup de bonne volonté, incapable de méchanceté, impossible d'en faire un sorcier. » En voyant Timothée arriver, sa maman pleura de joie. Timothée, lui, n'arrivait pas à la reconnaître car la pauvre femme avait beaucoup changé. Elle était restée avec ses 3 filles, toutes plus sorcières les unes que les autres. Et à chaque fois que la première avait un travail à faire, elle récitait la formule magique « Yaka, yaka, yaka le donner à maman ». À chaque fois que la seconde faisait un affreux cauchemar, elle récitait la formule magique « Yaka, yaka, yaka réveiller maman ». Et à chaque fois que la 3e était de mauvaise humeur, elle récitait « Yaka, yaka, yaka enquiquiner maman ». Si bien que la pauvre femme était devenue complètement chèvre. Bien sûr, elle aurait pu jeter un mauvais sort à ses filles pour les punir, mais on n'a jamais vu une mère, même sorcière, transformer ses filles en crapauds. Alors... Alors Timothée est rentré et sans potion, sans formule magique, il a tout remis en ordre. Il a donné quelques coups de pied dans le derrière de ses sœurs sorcières et elles ont compris, miraculeusement, que vraiment, vraiment, elles avaient exagéré avec leur mère. Alors, tout en fredonnant à faire et à défaire, on n'est pas à rien faire, elles se sont mises à bichonner, à câliner leur petite mère. Un soir, la maman de Timothée lui dit « Mon chéri, à voir comme tu as changé depuis que tu es rentré, je commence à me demander si tu ne serais pas une fée. » Alors là, Timothée lui a franchement ri au nez. Il lui a dit « Voyons, maman, une fée, c'est très facile à reconnaître. Ça a des cheveux blonds, très très longs, de grands yeux bleus, un petit menton, et ça cache toujours quelque part une baguette magique. » Sa maman se dit « C'est pourtant vrai. » Alors, si Timothée n'est ni une sorcière, ni une fée, c'est donc qu'il n'y a pas qu'elles qui peuvent tout changer.
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5: C'était un jour du mois d'août. Pas un souffle d'air et une chaleur. Monsieur Leboeuf, dans le pré, toujours à la même place, mâchonnait de l'herbe avec un air satisfait. Il avait des mouvements lents et imposants, des gestes de bœuf, quoi, lourds, ralentis, comme s'il faisait en permanence la sieste sur ses quatre pattes.
6: Mais c'était un bœuf qui avait l'air élégant et distingué, car il portait de très belles lunettes de soleil. Il faut dire que cette année-là, l'été s'en donnait à cœur joie. Le soleil était tellement puissant qu'il éblouissait. Pas moyen de regarder quoi que ce soit sans cligner des yeux.
5: Donc, tout le monde portait des lunettes noires pour ne pas être aveuglé par le soleil. Et Monsieur Leboeuf faisait comme tout le monde.
6: Enfin, tout le monde, sauf la grenouille. Elle habitait dans l'étang à côté du pré et elle ne portait pas de lunettes.
5: De temps en temps, Monsieur Leboeuf, qui était bien curieux, levait sa lourde tête et regardait autour de lui pour voir s'il y avait un nouveau venu dans le pré. Car il faut avouer qu'il se sentait un peu seul dans cette immense prairie. Il cherchait de la compagnie pour discuter un peu. Il se mettait alors à beugler en espérant que quelqu'un réponde à son appel. Mais les oiseaux, qui étaient perchés sur les buissons alentour, prenaient peur et s'enfuyaient au loin. Monsieur Leboeuf était bien triste que sa voix fasse peur. Il se remettait alors à brouter son herbe.
6: La grenouille habitait à deux pas de lui. Mais elle n'osait jamais répondre au beuglement de Monsieur Leboeuf qui l'effrayait. Son cœur se mettait à battre très fort. Elle s'aplatissait sur la surface de l'eau le plus possible au ras des herbes pour ne pas être vue. De toute façon, Monsieur Leboeuf ne la voyait jamais. C'est tout petit, une grenouille, tu sais, à côté d'un bœuf. Pas étonnant qu'il ne pouvait pas la voir. Comment distinguer une grenouille d'une feuille de salade ? Et puis, aucun risque pour elle d'être découverte, puisque Monsieur Leboeuf, avec ses lunettes de soleil, n'y voyait pas très clair. Vert sur vert, c'est pas terrible pour découvrir une pauvre petite grenouille en train de bronzer au soleil.
5: Monsieur Leboeuf était lent et lourd.
6: La grenouille, elle, avait des gestes rapides, précis, et une énergie incroyable pour sauter d'un perchoir à l'autre. Ce jour-là, elle avait posé son derrière sur un nénuphar dans l'étang, au bord du pré, pas loin du bœuf.
5: Tout d'un coup, est arrivée une suite de choses étonnantes. Le vent s'est levé, une rafale a poussé une libellule taquine qui est venue se poser sur le bout du nez de la grenouille pour la chatouiller ou pour lui faire un bisou. Remplie de joie, la grenouille s'est mise à chanter « croac, croac, croac ». Monsieur Leboeuf entend le croassement de la grenouille et se dit
7: « Mais il y a quelqu'un à côté de moi et je ne l'ai jamais vu ».
5: Il regarde devant lui. Il regarde à droite, il regarde à gauche, mais il ne voit toujours rien. Soudain, il lui vient une idée géniale et il se dit
7: « Mais bon sang, c'est normal que je ne vois rien avec mes lunettes noires. »
6: Il avait à peine prononcé ces mots-là qu'un nouveau coup de vent lui arrache ses lunettes. Et là, il aperçoit, toute tremblante, la petite grenouille verte sur son nénuphar. Waouh !
7: Enfin, une petite amie près de moi, pour me tenir compagnie et pouvoir bavarder pendant des heures.

Dans les histoires pour les enfants, chapeau rouge et flocons blancs, je suis le roi des champignons. Je pousse dans les illustrations. Mon secret est empoisonnant, chapeau rouge et flocons blancs. Malheur à toi si tu me touches, je m'appelle l'amanite tu mouches. Le brouillard de ma rue, quand il a jeté son voile gris, le brouillard, petit à petit, a envahi mon coin de rue, et tout est devenu confus. Il est tombé dès ce matin, il a enveloppé mes voisins. Même les maisons en bout de rue semblent avoir disparu. On entend juste un petit chat, mais pourtant on ne le voit pas. Le brouillard épais a gommé le petit chat de mon quartier. Quand le vent a soufflé, à la fin de l'été, la feuille verte s'est accrochée et elle a à peine bougé. Quand le vent a soufflé, l'automne venait d'arriver. La feuille jaune s'est détachée juste avant de s'envoler. Quand le vent a soufflé, l'hiver s'était approché. La feuille rousse a tournoyé.

Et toujours il se désespère, le sapin, qui toute l'année reste toujours vert. 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L'écureuil. Tu te caches, queue en panache, près de nous, pelage roux. Quand nous serons passés, tu bondiras dans l'allée. Tu emporteras les noisettes pour les enfouir dans ta cachette. Quand le froid arrivera et qu'il traversera la saison, tranquille, tu l'attendras au milieu de tes provisions. Et quand nous retournerons dans l'allée, nous t'entendrons les croquer. Tu seras alors près de nous, queue en panache et pelage roux.

Quand je l'aurai décidé, tu pourras me déposer doucement dans ton panier, doucement, sans me blesser. Alors j'irai retrouver mes sœurs, les pommes toutes gelées, et quand nous serons rentrés, l'hiver pourra s'approcher. La girafe qui a froid. La fin de l'automne l'a fait frissonner. La girafe du jardin zoologique. Comme on ne veut pas la voir enrhumée, la grande girafe qui a quitté l'Afrique, nous voulons lui tricoter un cache-nez pour que son long cou soit emmitouflé.

0: belle au bois dormant. Il était une fois une reine et un roi qui s'aimaient tendrement. Ils avaient tout pour être heureux, sauf ce qu'ils désiraient le plus, un bébé. Le roi, qui d'ordinaire était un homme joyeux, devenait de plus en plus triste. La reine priait tous les jours pour que son rêve enfin se réalise, avoir un enfant. Sa prière fut entendue car au printemps suivant, elle vit son ventre grossir, s'arrondir au point qu'il n'y avait plus de doute. Elle attendait un bébé. Et quelques mois plus tard, elle donna naissance à une ravissante petite fille. Le roi était fou de joie et il décida d'organiser une grande fête pour son baptême. Il voulait tout ce qu'il y avait de mieux pour sa fille. Alors, il invita les 7 fées du royaume à venir bénir son enfant. Il envoya 7 messagers porter les invitations aux fées. 2 jours plus tard, le dernier des messagers annonça que la 7e fée était devenue aigrie et méchante, et il avait préféré ne pas l'inviter. En effet, elle était devenue une méchante sorcière. Elle aurait pu lancer un mauvais sort à la princesse. Le roi lui dit
1: « Tu as bien fait. »
0: Le jour du baptême, tout le monde était convié. C'était une fête magnifique. Après le somptueux repas, le roi décida que l'heure était venue de faire bénir sa fille par les 6 fées. La première s'approcha du berceau et dit
2: « Tu auras la beauté et la grâce. »
0: La 2e fée s'approcha et dit
3: « Tu auras la gentillesse et la compassion. »
0: La 3e lui prédit l'intelligence et la sagesse. La 4e, la gaieté et le bonheur. La 5e lui dit « Tu auras la voix d'un ange. » Le roi et la reine étaient comblés. La 6e allait parler quand tout à coup, une voix caverneuse dit
4: « Tu te piqueras avec une aiguille et tu mourras. »
0: C'était la 7e fée, la vieille, celle qui était devenue la méchante sorcière. Elle était là, elle était venue quand même. Le roi se leva et dit
1: « Mais qui êtes-vous? Et qu'avez-vous dit là ?»«
4: Vous avez très bien entendu. Avant ses 18 ans, elle va se piquer avec une aiguille et elle en mourra.
1: » Mais pourquoi ?»«
4: Vous ne m'avez pas invité à ce baptême. C'est une erreur de votre part et je veux être sûre que vous le regretterez longtemps. »
0: Le roi, fou de rage, fit jeter la vieille en prison, puis demanda aux autres fées.
1: « Pouvez-vous faire quelque chose pour conjurer ce mauvais sort ?»
0: Hélas, toutes les fées avaient déjà fait leur vœu, sauf la 6e qui avait été interrompue par cette vilaine sorcière.
5: « Sire, je ne peux pas annuler ce sort, mais je peux le changer en quelque chose de moins terrible. »«
1: Je vous en conjure, faites ce que vous pouvez. » »«
5: Eh bien, sire, si jamais elle se pique avec une aiguille, elle ne mourra pas, mais elle dormira 100 ans, jusqu'au jour où un prince la réveillera avec un baiser d'amour. »
0: Le roi fit ordonner immédiatement que toutes les aiguilles soient bannies du château. Dorénavant, tous les travaux de couture seront faits à l'extérieur, dans les villages voisins. Et les années passèrent. La petite princesse était devenue une charmante jeune fille, avec toutes les qualités que lui avaient données les bonnes fées. Elle restait tout le temps au château, car son père, le roi, avait toujours peur de la malédiction de la sorcière. Pour ses 18 ans, le roi organisa une fête somptueuse pour son anniversaire, avec plein d'artistes, des acrobates, des musiciens, des magiciens et une troupe de danseurs. Comme cette fête devait être une surprise, on envoya la princesse dans un village voisin pour l'après-midi. La princesse était ravie de se promener dans ce petit village charmant. Elle n'était jamais sortie du château et tout ce qu'elle voyait ici était nouveau pour elle. Elle était si heureuse qu'elle se mit à chanter.

0: soudain, elle passa devant la boutique d'une couturière. Intriguée, elle entra et vit une vieille dame qui cousait une robe. Elle lui demanda
1: « Bonjour madame, que faites-vous là ?»«
2: Eh bien, je fais de la couture. »
1: « Ah, c'est comme cela que l'on confectionne des robes ?»«
2: Mais oui, belle enfant, n'as-tu jamais vu quelqu'un coudre ?»«
1: Ma foi, non. Pourrais-je essayer ?»
2: Mais bien sûr, mon enfant.
1: Oh, dites-moi comment faire.
2: Alors, vous prenez une aiguille, du fil, vous passez le fil dans le trou qui est au bout de l'aiguille, ça s'appelle un chat, comme ça, et vous piquez le tissu.
0: Et la princesse, ravie de faire ce petit travail, s'empressa de prendre l'aiguille et piqua dans le tissu. Mais elle n'avait pas l'habitude de travailler. Elle était assez maladroite et se piqua le doigt avec l'aiguille. Une petite goutte de sang coula et la princesse se sentit mal, très mal.
2: Oh, ce n'est rien, c'est une toute petite piqûre.
0: Mais la princesse s'évanouit et tomba à terre. Inquiète, la couturière fit appeler un médecin. Peu après, la princesse fut emmenée au château et mise au lit dans sa chambre. Le roi fit appeler la sixième fée, celle qui avait défié la malédiction de la sorcière.
3: Qu'allons-nous faire ?
0: Demanda le roi.
4: Quel malheur !
5: Il faut faire quelque chose.
4: Je ne vois qu'une chose à faire, dans l'intérêt de la princesse. C'est d'endormir la moitié des personnes dans ce château pour 100 ans. Comme ça, quand la princesse se réveillera, elle ne sera pas toute seule.
5: Mais pour la reine et moi.
4: Majesté, on ne peut pas vous endormir aussi. Car il faut bien que quelqu'un veille à la sécurité du château pendant que les autres dorment.
0: Le roi et la reine acceptèrent tristement leur sort de vivre sans leur petite princesse. La sixième fée, d'un coup de baguette magique, endormit tous les serviteurs et les amis de la princesse pour 100 ans. Les années passèrent et tout ce petit monde dormait toujours dans le château qui était à l'abandon. La végétation poussait, poussait, poussait. On ne voyait presque plus les murs à travers les feuilles des arbres et des buissons. 100 ans plus tard, à la cour d'un roi voisin, un jeune prince avait entendu un musicien chanter cette chanson.

0: Intrigué, il demanda à son père s'il connaissait cette légende. Son père lui répondit que beaucoup de personnes avaient tenté de découvrir cet endroit, mais jamais personne ne put le trouver. On disait que ce n'était qu'une fable et que ce château n'existait pas. Depuis ce jour, le jeune prince ne pensait qu'à cette histoire de princesse endormie et décida de partir à sa recherche. Il s'était arrêté pour faire boire son cheval dans un ruisseau quand il remarqua au-dessus d'un petit bois quelque chose qui brillait. Ce petit bois avait l'air étrange. On aurait dit que des buissons et des ronces avaient recouvert quelque chose. Il s'en approcha et vit tout là-haut, parmi les feuilles et les cimes des arbres, une tour.
1: On dirait un château. Mais serait-ce le château de la légende ? Il faut que j'aille voir ça de plus près.
0: Il coupa des branches et se fraya un chemin jusqu'à la porte d'entrée. Elle était fermée et paraissait impossible à ouvrir. Heureusement, les arbres autour étaient très hauts. Il grimpa jusqu'en haut de la plus haute branche en face d'une fenêtre ouverte. Il sauta par la fenêtre et découvrit un spectacle étrange. Partout, des gens étaient allongés par terre. Des cuisiniers, des gardes, des servantes et même des animaux. Tout ce petit monde dormait tranquillement. C'était le château de la Belle au bois dormant. Son cœur battait la chamade. La princesse n'était plus très loin. Il arriva devant une porte et l'ouvrit. Là, il vit un petit escalier qui montait. Il le prit et arriva devant une belle porte dorée. Il poussa la porte et pénétra dans une chambre magnifique. Oh là là, des rideaux brodés d'argent, des meubles en bois précieux. Et sur le lit, un lit à baldaquin, une princesse qui paraissait dormir. Il s'approcha. Elle était tellement belle qu'il ne put s'empêcher de l'embrasser. À ce moment-là, elle ouvrit les yeux et vit ce beau prince qui la regardait.
2: Mais qu'est-ce qu'il m'est arrivé ?
0: Le prince lui raconta son histoire.
1: Cela fait des années que je vous cherche. Et maintenant, enfin, je vous trouve.
2: Oh, c'est donc vous, mon prince charmant ?
1: Oui, c'est moi. Je vous ai délivré de cette malédiction.
0: À ce moment-là, tout le monde dans le château se réveilla. Les hommes, les femmes, les animaux. La malédiction était finie. Le prince et la princesse tombèrent amoureux et avec la bénédiction du roi, le père du prince, ils se marièrent et eurent beaucoup d'enfants.

0: Marius, un matelot provençal, avait longtemps navigué sur toutes les mers. Il avait donc mille fois constaté combien le métier de marin est pénible. D'autre part, l'infidélité des femmes des bords de mer l'avait empêché de trouver une épouse. Un jour, il prit la décision d'abandonner le métier de marin et de se marier. Après avoir bien réfléchi et roulé dans son esprit sans projet différent, voici ce qu'il décida. Il quitta son navire en bonne et due forme, mit toutes ses économies dans une ceinture de cuir qu'il portait autour de ses reins, puis, saisissant un aviron sur son épaule, prit la route qui menait vers l'intérieur du pays. Il avait quitté Toulon depuis quelques jours et avait rapidement perdu la mer de vue. Le premier village où il arriva s'appelait très joliment Colobrière. Là, il alla directement à la rencontre d'une jolie fille.
1: Oh là, ma belle! Pourriez-vous me dire si vous connaissez l'objet que je porte sur mon épaule?
0: Lui demanda-t-il.
2: Mais c'est un aviron?
0: Répondit la jeune fille étonnée.
2: Pourquoi une telle question?
0: Sans répondre vraiment à la question, il lui dit:
1: Merci, je sais ce que je voulais savoir de vous.
0: Et il se remit en route. À chaque village qu'il rencontrait dans son voyage vers les montagnes de l'intérieur, Marius posait la même question aux jeunes filles qu'il rencontrait. Et aussitôt qu'il avait entendu la réponse « C'est un aviron », il disait « Merci » et repartait d'un pas délibéré pour s'éloigner encore davantage de la mer. Ainsi, il s'arrêta à Salerne, où sa halte ne dura que quelques heures, puis à Castellane, lieu qu'il trouva fort beau mais qu'il ne fit que traverser. Enfin, il arriva dans un pays éloigné, bien éloigné du bord de mer, Saint-André-les-Alpes. La belle paysanne qu'il croisa avait un air gentil et sincère. Au premier regard, elle lui plut énormément. Il s'approcha d'elle et dit plus timidement qu'aux autres
1: « Mademoiselle, voudriez-vous me dire ce que je porte sur mon épaule ?»
0: La jeune fille que ses parents avaient baptisée Magali regarde l'aviron d'un air étonné, le prend dans ses mains, le soupèse, le tourne dans un sens, puis dans l'autre, reste longtemps sans réponse, réfléchit encore et, enfin, répond au voyageur.
2: Ma foi, monsieur, je n'en sais rien. Je n'ai jamais rien vu de semblable. Et après y avoir mûrement réfléchi, je m'arrête à la pensée que cela doit être une pelle à four. Vous savez, la pelle dont se sert le boulanger pour enfourner le pain.
0: À cette réponse, notre ancien matelot ne se sent pas de joie, comme on le comprend. Il était, pensait-il, arrivé enfin dans un pays où les gens ne connaissaient rien à la navigation. Il se dit à lui-même « Ah, c'est ici que je me fixerai d'une manière définitive. C'est cette jeune fille que j'épouserai, car elle n'a pas reconnu l'aviron, donc elle n'a jamais vécu en bord de mer. » Marius pensait toujours que toutes celles qui habitent les ports sont des femmes infidèles. Et il avait maintenant la certitude que Magali était une vraie montagnarde, donc une future bonne et fidèle épouse. Il s'arrêta dans ce village

0: Ayant entendu la rumeur, on ne sait comment, descendait des pâturages ce jour même. Toute la montagne paraissait en fête. Le soleil de Provence exagérait les couleurs et les senteurs du hameau. Les grillons chantaient à tue-tête rythmant les chants et les rires de la joyeuse assemblée. Entraîné par l'ambiance, à peine la cérémonie terminée et pensant que ses liens étaient désormais indissolubles, notre ancien matelot, tout guilleret, voulut s'amuser aux dépens de la jeune et naïve mariée.
1: « Magali, ma toute belle !»
0: lui dit-il avec malice.
1: « Vous avez bien fait de ne pas savoir ce qu'est un avion, hein. Car si vous aviez connu, quoi que ce soit, des choses de la mer, je vous aurais laissé en place. J'aurais continué mon chemin vers un pays plus éloigné encore. »
0: La jeune femme, soutenant gentiment son regard, lui répondit en souriant.
2: « Marius, vous faites un bien beau mari. Sachez qu'à vous éloigner de la mer, vous retomberez sur un océan. » Je peux vous l'avouer maintenant. Je vous avais bien deviné à votre air et à vos paroles la première fois que je vous ai vue, arrivant la ceinture remplie de vos économies, un aviron sur l'épaule. J'ai bien compris que vous vouliez jouer au plus fin avec moi, mon cher époux. Tous les marins sont ainsi. Mais c'est vous qui avez été dupé dans cette affaire. Car il faut que vous sachiez tout d'abord que j'avais depuis longtemps terrible envie de me marier.
0: Les invités, témoins de la conversation, regardaient amusés la figure dépitée de Marius. Magali, oubliant son rôle de femme naïve et timide, reprit de plus belle.
2: Cette envie était si forte que j'avais accueilli à deux reprises différentes, un peu à la légère, les promesses de mariage de matelots qui passaient comme vous et qui, après avoir abusé de ma bonne foi, m'avaient abandonnée.
0: Toutes les villageoises, sœurs, cousines et amies de Magali hochaient la tête au souvenir de ces mésaventures. Celle-ci continua son histoire à un Marius de plus en plus anéanti.
2: Or, comme il cherchait absolument, comme vous, une femme naïve et ignorante, que deux fois ils m'ont quittée parce qu'ils trouvaient que je savais trop faire les choses comme les filles des bords de mer. Je me suis faite à la promesse, un beau jour, de duper à mon tour le premier matelot qui me tomberait sous la main. Et ce matelot, c'est vous, Marius.
0: Toute notre tablée de montagnards éclata d'un rire franc et généreux, laissant la marine entière à sa déconfiture. Magali s'était levée de son banc et marchait d'un pas léger dans le dos des invités. Tous se retournaient pour ne pas la quitter du regard, ne voulant pas perdre une miette de son récit.
2: Voilà pourquoi, mon bon mari, quand vous m'avez questionné, je vous ai dit qu'il me semblait que vous portiez une pelle à enfourner le pain au lieu d'un aviron. Mais ne vous y trompez pas. Maintenant que je suis votre femme et que vous ne pouvez plus m'abandonner, je vous dirai franchement que je sais parfaitement ce que c'est qu'un aviron. Et je sais même beaucoup d'autres choses.
0: Marius, étourdi par la ronde et les paroles de Magali, était incapable de bouger de son siège, ni même de répondre. Il se fit la triste réflexion que ce n'était pas la peine d'aller si loin dans la montagne pour se faire duper absolument comme dans un port de pêche.
1: Ici des mains,
0: se dit-il,
1: les femmes de l'intérieur ne valaient pas mieux que celles du littoral.
0: En fait, notre prétentieux matelot avait été pris dans ses propres filets. Les jours et les mois passèrent sous la chaleur du soleil de Provence. Marius acceptait la situation avec une certaine philosophie, comme on en a l'habitude dans la marine. Le soir, il retrouvait les hommes du village autour de la fontaine. Jeunes et vieux l'écoutaient raconter comment il avait patiemment accepté une femme vive et délurée, alors qu'il avait tout fait pour épouser une ignorante. Il pouvait rire lui-même de sa déconvenue, puisque son piège lui avait apporté l'amour. Car ne vous y trompez pas, Marius et Magali s'aimaient tendrement. En Provence, c'est bien connu, on a le cœur gros comme le soleil, et la joie de vivre à profusion.

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1: Il était une fois un petit chien roux qui rêvait de devenir un oiseau.
2: Quelle drôle d'idée, tu trouves pas?
1: Mais comment faire? Il avait entendu parler d'un maxi-chien...
2: Tu veux dire un magicien?
1: Oui, qui habitait à l'autre...

0: l'autre bout du pays et qui faisait des merveilles. Il partit donc à sa rencontre et après un long voyage, arriva chez lui.
1: « Que veux-tu ? » lui demanda le magicien. Alors, en sanglotant, le petit chien roux lui raconta sa vie de chien. « Ah, ce collier et cette laisse insupportable et ce sapin qui fait tomber sur ma tête des pommes de pin. Pas de copain pour jouer avec moi. La soupe fade et froide que mes maîtres oublient parfois de me servir quand ils rentrent tard. »
0: Bref, il demanda au magicien...
1: Non, magicien.
0: Oui. De le transformer en oiseau ou... plus exactement, en chien avec des ailes. On ne peut pas tout changer quand même. Un chien reste un chien.
1: Le magicien fronça les sourcils. Il n'était pas très emballé.
2: Je te préviens, ce changement va te causer des ennuis.
1: Rien à faire. Le petit chien ne voulait pas changer d'avis. Alors, d'un coup de baguette magique, le magicien le transforma en chien volant. Hé ! Le voilà parti dans les airs pour rejoindre les oiseaux et jouer avec eux. Il commença par aboyer de plaisir. Et ces aboiements voulaient dire « Je suis heureux, j'ai envie de jouer avec vous !»
0: Mais les oiseaux n'avaient jamais vu un animal pareil, avec des ailes bizarres, couleur rousse. Et puis ces aboiements leur ont fait peur. Effrayés, d'un coup d'aile, ils se sont enfuis dans le lointain.
1: Ce qui devait arriver...
0: arriva.
1: Le petit chien roux se sentit très seul dès le premier jour de son premier vol.
0: Il se mit à pleurer sous la pluie.
1: Et repartit voir le magicien pour le supplier de lui enlever les ailes et de revenir en arrière.

0: Le rossignol de l'empereur. Il y a très longtemps, vivait en Chine un empereur immensément riche. Il habitait le plus beau palais du monde, dont les murs de porcelaine et les portes de bois précieux étaient admirés de tous. Dans la forêt, derrière le jardin magnifique de fleurs aux parfums rares, chantait un rossignol. Il sifflait si bien que les gens du monde entier venaient l'écouter. On loua même son talent dans un livre comptant les richesses de la ville impériale. L'empereur de Chine, à qui un voyageur avait offert ce livre, fut très flatté de ses propos. Il fut cependant fort surpris d'ignorer l'existence du rossignol et questionna son chambellan.
1: « Quel est cet oiseau que je ne connais pas ?»«
2: J'ai déjà entendu parler de lui, sire. Beaucoup disent que son chant est magique. »«
1: Eh bien, qu'on me l'apporte immédiatement !»
0: Aussitôt, le chambellan se mit à rechercher l'oiseau merveilleux. Pour commencer, il fouilla entièrement le palais. Mais en vain. Craignant la colère de l'empereur, le chambellan n'osa rentrer bredouille. La petite fille du cuisinier, qui assistait à cette grande agitation, le sauva des foudres impériales.
3: « Lorsque je vais me promener dans la forêt, près du village des pêcheurs, j'entends souvent siffler cet oiseau. Et son chant est si merveilleux qu'il me remplit de joie. »
2: « Emmène-moi à cet endroit, petite fille, et tu seras 1000 fois récompensée par l'empereur. »
0: Le chambellan, qui n'avait jamais entendu un si joli chant, tomba sous son charme.
2: « Acceptes-tu de chanter pour l'empereur ce soir, à la fête de la cour ?»«
3: Oh oui, oui, je veux bien !»
0: Le palais, aux murs de porcelaine et de cristal, brillait de 1000 feux. Le rossignol chanta de tout son cœur, et ce fut un triomphe. L'empereur, très ému, s'approcha.
1: « Tu as conquis mon âme, et pour te prouver mon admiration, je veux t'offrir la plus haute récompense, la pantoufle d'or. »«
3: J'ai vu les larmes de votre cœur perler au coin de vos yeux. » Et celles-ci sont ma plus belle récompense.
0: L'empereur pria le rossignol de rester près de lui. Chaque soir, il s'asseyait près de l'oiseau et l'écoutait, subjugué par la douceur de son chant. Un jour, un étranger apporta à la cour un paquet mystérieux. À l'intérieur de la boîte, se trouvait une imitation du rossignol embellie de rubis et de diamants. Cet oiseau mécanique chantait, tout en agitant sa queue en or, une des mélodies du vrai rossignol. L'empereur organisa une grande fête.
2: Le feu d'artifice impérial.
3: Oh !
2: Oh !
3: Oh, la belle fleur bleue !
2: Oh, la belle fusée !
3: Elle est rouge ! Oh ! Oh !
2: Comme c'est beau.
3: Oh, les belles guirlandes.
4: Oh, c'est vraiment magnifique. C'est royal.
2: À la demande générale, les deux rossignols vont chanter ensemble et le vainqueur sera celui qui chantera le plus longtemps.
0: L'oiseau artificiel siffla 33 fois la même mélodie sans être fatigué.
1: Je te désigne comme étant le plus grand siffleur du royaume. Et je te remets donc la plus haute récompense, la pantoufle d'or.
5: Bravo! Bravo!
0: Bravo! Bravo! Bravo! Les courtisans s'inclinèrent devant le choix de l'empereur. Lassé, le vrai rossignol s'échappa par la fenêtre. L'empereur s'en aperçut et lui cria
1: « Ainsi tu me quittes, tu n'as pas de cœur. Heureusement, il me reste le bel oiseau en or. »
6: La cour murmura d'indignation.
2: Osez faire ça, notre souverain !
4: Ah, ah, quel culot !
2: Quel égoïste !
0: Le chambellan reçut l'ordre de remonter chaque jour la mécanique du rossignol. Inlassablement, le même chant résonnait dans la salle du trône et pas une seule note n'était modifiée. L'empereur s'émerveillait.
1: Quel artiste ! Chambellan, présentez à mon peuple le premier et seul chanteur impérial.
0: Ainsi fut fait et le vrai rossignol tomba dans l'oubli. Deux années s'écoulèrent. La cour impériale connaissait par cœur l'unique chant de l'oiseau artificiel et personne n'osait s'en lasser. Un soir, la mécanique de l'oiseau se bloqua. Les plus grands médecins et horlogers du palais se penchèrent sur son cas.
7: Cet animal est souffrant. Il a trop chanté. Cependant, il existe une solution. Le faire désormais siffler une seule fois par an.
0: C'est ainsi que le rossignol d'or et de rubis ne chanta plus que lors des grandes fêtes célébrant la venue du printemps. Entre-temps, l'oiseau reposait sur un coussin de soie près du lit de l'empereur. Les courtisans, obéissant aux ordres impériaux, venaient chaque jour s'incliner devant ce bel objet. Cinq ans plus tard, l'empereur tomba malade. Son peuple s'inquiéta.
2: Il paraît qu'il va très mal.
6: Oui, oui, son cœur est très fatigué.
2: Quel malheur!
6: On dit qu'il ne peut plus parler. Chambellan, dis-nous comment se porte l'empereur.
2: Il vit encore, mais d'ici à l'aube, son âme aura quitté son corps.
0: Et déjà, le nouvel empereur fut présenté à la foule. Aussi, nul ne s'inquiéta plus du vieil empereur, allongé dans son lit immense et majestueux. Le visage tourné vers le rossignol mécanique, il le supplia.
1: Rossignol, ne veux-tu pas bercer ma tristesse une dernière fois ?
0: Sur le rebord de la fenêtre ouverte, un chant mélodieux s'éleva. Le vrai rossignol lançait, dans l'aube naissante, ses notes cristallines. L'empereur, pourtant si faible, se sentit déjà mieux.
3: Si cela te guérit, je chanterai pour toi.
1: Comment puis-je te remercier, moi qui ai su t'oublier si vite ? Que faire pour te récompenser ?
3: Tu m'as déjà mille fois remercié le jour où tu as pleuré devant moi. Tes larmes sont le trésor de mon cœur. Je chanterai toutes les nuits jusqu'à ta guérison.
0: Le lendemain matin, l'empereur se leva. Le rossignol se percha sur son épaule.
1: Veux-tu rester près de moi au palais ?
3: Non, non, je ne peux pas. Je viendrai chaque nuit chanter pour toi, car toute la journée, je vis près des pauvres gens. Mais promets-moi une chose.
1: Tu peux tout me demander.
3: Je n'ai qu'un seul désir. Ne répète à personne qu'un petit oiseau est ton ami et ton confident.
0: Et sur cette phrase, l'oiseau s'échappa. Lorsque le chambellan entra dans la chambre de l'empereur, il le trouva debout, souriant, près de la fenêtre.
8: Avez-vous passé une bonne nuit, sire ?
0: Nul signe sur le visage du chambellan ne montra son étonnement. Mais dans les yeux de l'empereur, il reconnut les larmes qui avaient coulé ce premier soir où le rossignol avait chanté.

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2: Je suis Vicky. 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